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0: Bah, il la remercie hein, de l'avoir accompagnée à la gare.
1: Vous parlez sérieusement ou vous vous moquez de moi?
0: Bah non, il se moque pas d'elle, mais regardez, tous ces journaux, ces cigares, tout ça.
1: C'est... Ah, je manque d'originalité, c'est vrai. Savez-vous que nous nous séparons pour la première fois?
0: Oui, mais enfin, c'est pas très long. Et puis, il part que 15 jours.
1: Attendez un petit peu, dois-je comprendre?

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0: 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Bon réveil, il est 6h. La musique revient après le journal de RFI.
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2: Journaliste russe en exil dans les locaux de la télévision polonaise à Varsovie. Trois grands médias américains dénoncent une attaque contre la liberté de la presse aux États-Unis, CNN, MS Now et Politico. Ils n'ont plus accès à la Maison Blanche sur décision de Donald Trump. Donald Trump qui se réjouit d'un accord sur le Groenland. La présence militaire américaine sur place va être renforcée. Le texte est bon pour l'OTAN et l'Europe assure Copenhague. Et puis de nouveaux heurts hier à Ceuta. Les policiers ont tenté d'évacuer 1 700 migrants installés sur la plage de Benitez. D'autres sont arrivés illico. La situation dans l'enclave espagnole au nord du Maroc qui place le gouvernement Sanchez dans une impasse. Les bureaux de vote sont ouverts jusqu'à dimanche en Russie. 3 jours d'élections législatives, les premières dans le pays depuis le début de l'invasion à grande échelle de l'Ukraine en février 2022. Un scrutin après une campagne réduite au strict minimum. Le principal parti anti-guerre s'est vu interdit de participer. Et pour beaucoup de journalistes russes, impossible de travailler correctement. Certains ont fui vers l'Europe, notamment en Pologne. Adrien Sarla nous emmène en immersion dans la rédaction de Vote TAC à Varsovie. Certains de ces journalistes russes en exil y promettent aux téléspectateurs russophones des informations vérifiées sans la propagande du Kremlin.
3: L'émission est tournée dans les studios de la télévision publique polonaise, mais elle s'adresse à un public russophone sans craindre la censure. Misha est l'un des présentateurs de la matinale.
4: Que ce soit en Russie ou ailleurs, il y a une large audience qui a besoin d'informations en russe. Ce sont des personnes qui, sans nous et plusieurs autres médias comme le nôtre, dépendraient des chaînes comme Russia Today pour avoir l'information dans leur langue maternelle. Et on parle ici de chaînes qui sont davantage des sources de propagande que d'informations.
3: Comme lui, une partie des journalistes dans l'open space a fui la Russie ou d'autres dictatures russophones et la plupart sont considérés comme des agents de l'étranger. Suspendu à l'un des murs de la rédaction, un jeu de fléchettes avec sur la cible les photos des dictateurs russes et bélarusses.
5: Même quand j'essaie de viser Loukachenko, je finis toujours par toucher Poutine.
3: Zhenia a fui Moscou il y a 4 ans, mais le reporter se garde de juger trop hâtivement les journalistes aujourd'hui intégrés au système de propagande en Russie.
5: Pour voir ce qui se passe là-bas, il faut être sur place. Et pour être sur place et avoir un travail, il faut faire des compromis. Mais je suis convaincu que les journalistes qui sont restés là-bas seront considérés comme des témoins précieux dans le futur.
3: Depuis l'arrivée au pouvoir de Vladimir Poutine, près de 40 journalistes ont été assassinés pour leur travail en Russie. Adrien Sarla, Varsovie. RFI.
2: Des journalistes sous la pression du pouvoir, c'est de plus en plus souvent le cas aux États-Unis. Sans aller jusqu'à la prison et à l'exil, ils sont régulièrement pris à partie par l'administration Trump. Nouvel exemple hier soir avec le président américain qui a annoncé interdire l'accès de la Maison Blanche à 3 grands médias qui ont eu le tort de ne pas lui plaire. Les explications de notre correspondant Édouard Maille.
6: CNN, MS Now et Politico, 3 médias de référence désormais interdits d'accès à la Maison Blanche. Donald Trump l'a annoncé sur son réseau Truth Social un peu avant une conférence de presse sur sa politique pour faire baisser le prix des médicaments. Mais une fois terminée, la plupart des questions des journalistes portaient sur cette interdiction et la question du respect du premier amendement de la Constitution, amendement sur la liberté d'expression et de la presse, et comment Donald Trump justifie cette mesure.
7: Parce que ce sont des fake news. C'est tellement fatigant de lire et regarder des fake news. Quand vous regardez CNN, tout est faux.
6: Le président estime que ces médias sont biaisés contre lui et contre le parti républicain et qu'il ne raconte jamais les politiques du président pour améliorer la vie des Américains. Il a averti que d'autres médias pourraient suivre et s'en est pris à différents titres de presse.
7: Le New York Times est tellement faux et le Washington Post est dégoûtant. Ils sont dégoûtants.
6: Et ce n'est pas sa première attaque contre la presse. Depuis son retour à la Maison Blanche, Donald Trump a porté plainte contre différents médias et avait interdit d'accès à la Maison Blanche l'agence AP, agence qui parlait du Golfe du Mexique et non du Golfe de l'Amérique. En réponse à cette dernière mesure, dans un communiqué, les médias CNN et Politico ont défendu la qualité du journalisme qu'ils pratiquent et dénoncé une attaque contre le Premier Amendement. Édouard Maille, Atlanta, RFI.
2: La principale annonce de Donald Trump ce vendredi soir, elle concerne le Groenland. Un accord a été trouvé avec le gouvernement local et avec le Danemark pour y renforcer la présence militaire américaine. Un contrôle permanent de la sécurité du territoire, selon Washington. C'est un bon accord, d'après la première ministre danoise Mette Frederiksen, le chef du gouvernement groenlandais salue lui un compromis qui garantit la sécurité de cette grande île de l'Arctique tout en reconnaissant ses intérêts. Une résolution diplomatique de la crise déclenchée en tout début d'année quand Donald Trump avait menacé d'utiliser la force pour annexer ce territoire sous l'autorité du Danemark. Des fortes explosions ont retenti dans la nuit à Riyad, la capitale de l'Arabie Saoudite, après une alerte aérienne. C'est une première depuis l'intensification des combats avec les Houthis au Yémen. Ces rebelles alliés de l'Iran contrôlent depuis une semaine le détroit de Bab el-Mandeb et ils multiplient les frappes contre le royaume saoudien voisin, principal allié du gouvernement yéménite officiel. Un conflit qui chasse de chez eux toujours plus d'habitants. L'ONU a compté plus de 112 000 déplacés toujours dans les frontières du Yémen et 3 000 personnes qui ont pris la mer pour se réfugier à Djibouti sur le continent africain. Eux veulent quitter l'Afrique à tout prix. Les migrants installés dans des conditions précaires sur les plages de Ceuta, cette enclave espagnole tout au nord du Maroc. Hier, les policiers espagnols ont voulu transférer plusieurs centaines d'entre eux vers un campement près du port. L'opération s'est avérée être un fiasco, François Musso.
8: Des tirs en l'air, des interpellations, une tension extrême, des blessés. D'une manière générale, on a assisté à l'immense difficulté de quelques dizaines de policiers à conduire 1700 migrants depuis la plage de Benitez jusqu'à un campement aménagé. Le but de l'opération était aussi de vider et de nettoyer la plage en question où d'innombrables migrants vivaient dans les pires conditions depuis début août. Or, l'échec est manifeste. Des centaines d'autres migrants, cachés dans la ville ou dans les montagnes, ont aussitôt occupé la place libre sur la plage de Benitez et aussi celle de Trampoline juste à côté. Résultat, les autorités ont révisé à la hausse le nombre de migrants dans l'enclave. Il serait environ 10 000 et non 6 000. Et surtout, le gouvernement Sanchez est dans une impasse, incapable de contrôler la situation avec des forces de sécurité dépassées. Cela sert de munition à l'opposition conservatrice. Son leader Núñez Feijóo a réclamé la démission des socialistes au pouvoir. Quant à l'ancien chef du gouvernement libéral Aznar, il a dénoncé, je cite, la lâcheté de Pedro Sanchez et il a appelé à militariser la zone. François Musso, Madrid, RFI.
2: On reste sur le continent africain. En République démocratique du Congo, l'opposition dénonce la répression après les violences mardi lors des manifestations qui ont eu lieu à Kinshasa et dans plusieurs autres villes du pays. La plateforme C64 avait appelé à la mobilisation contre le projet de changement de constitution voulu par le pouvoir. Une mobilisation marquée par des affrontements dans la capitale. La Commission nationale des droits de l'homme évoque des atteintes aux droits humains causées notamment par des personnes munies de bâtons et de machettes. Des violences inacceptables pour l'organisation de la société civile La Lucha. On écoute Jacques Issongo, l'un de ses militants.
9: Les jeunes armés avec des machettes et bâtons sont justement des jeunes qui se présentent comme étant des jeunes des forces du progrès ralliés au parti au pouvoir, à l'UDPS, qui effectivement étaient armés pour attaquer, brutaliser, blesser et tuer les militants de l'opposition ainsi que de la société civile qui avait pris part à cette manifestation contre, bien sûr, l'éventualité d'un troisième mandat de Tshisekedi, qui voudrait organiser un dialogue ou un monologue, si vous le permettez, afin de pouvoir avoir un plébiscite dans le changement de constitution, afin justement d'obtenir son troisième mandat et ne pas laisser le pouvoir ou faire l'alternance démocratique en 2028 comme prévu par la constitution. Ils agissent en complicité avec la police parce que il y a des images qui circulent, qu'on a vues, des vidéos, et nous-mêmes, dans ces différentes manifestations où nous avions pris part, nous avions assisté justement à cette barbarie. C'est une politique de faire du mal. Donc, c'est vraiment déplorable ce que nous traversons actuellement dans ce pays.
2: Jacques Issongo, de l'opposition congolaise, il répondait à Paulina Zidi. Nouvelle alerte sur l'intelligence artificielle. Après OpenAI, c'est Gemini, l'IA de Google, qui est allé pirater des systèmes informatiques extérieurs. L'entreprise l'a confirmé hier après des révélations du Wall Street Journal. Les faits remontent à mai dernier. Pendant un test, le logiciel est allé deviner et essayer les mots de passe nécessaires pour accéder à des sites informatiques dont il pensait, selon Google, qu'il faisait partie du test. En football, Zinedine Zidane a levé le voile sur sa première liste en tant que nouveau sélectionneur de l'équipe de France pour affronter la Turquie. Vendredi prochain, 5 nouveaux noms rejoignent l'équipe, dont le défenseur Jérémy Jacquet et l'attaquant Esteban Le Poll. Kylian Mbappé, l'attaquant star des Bleus, lui, reste capitaine. Kylian Mbappé, qui tourne la page Nike, le numéro 1 mondial des articles de sport, il signe avec la marque suisse des vêtements de sport On. Dans le milieu, c'est un sacré coup, Anish Kakoumor.
10: Le montant de ce contrat n'a pas été dévoilé, mais Mbappé aurait refusé une offre de Nike de 20 millions d'euros par an, selon l'équipe. Ce qui est certain, c'est que ce partenariat de 10 ans avec la marque suisse prévoit que l'attaquant français devienne actionnaire de l'entreprise et participe au développement de chaussures et vêtements innovants attendus dès l'an prochain. On réussit donc un coup magistral avec la même recette qui avait permis de séduire Roger Federer. Le joueur de tennis a lui aussi quitté Nike en fin de carrière sur les courts pour rejoindre l'équipementier basé à Zurich. Fondé en 2010, fabricant de chaussures de course et de tennis, On fait à présent une entrée fracassante dans le segment du football. Le départ de Mbappé est en revanche un coup dur pour Nike, qu'il avait sous contrat depuis 20 ans et en avait fait sa principale tête d'affiche. Mais le capitaine des Bleus n'arrive pas tout seul. L'entreprise suisse s'est aussi associée avec Thierry Henry, champion du monde 98, comme directeur du football.
11: Anoushka Koumor, il est maintenant 6h11 ici à Paris.
12: Diane Berger.
11: On reste ensemble encore une.
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2: De la même manière que les Occidentaux, on y reviendra juste après le journal. Bonjour Julien Coquelrem.
3: Bonjour Clotilde, à la une de l'actualité, la fin d'un long bras de fer que Donald Trump ne voulait pas lâcher. L'annonce dans la nuit d'un accord pour garantir à Washington un contrôle permanent de la sécurité du Groenland, Donald Trump avait plusieurs fois menacé de l'annexer. À la une également la Russie où les élections législatives se poursuivent, coup de projecteur sur les initiatives de l'opposition pour tenter de se faire entendre malgré l'absence de candidats pour la représenter. Dans ce journal également, plus de 112 000 déplacés au Yémen et l'inquiétude renouvelée de l'ONU. Au Mali, le bilan de l'attaque du Jnim sur le camp militaire de Djoura qui s'alourdit. Une centaine de soldats tués. On part aussi en Allemagne où la gauche espère l'emporter demain aux élections locales à Berlin. Et puis il a fait son choix. La première liste de sélectionneurs de Zinedine Zidane, annoncée hier en France.
2: Il se félicite d'un rêve devenu réalité.
3: Sa façon à lui de clore un feuilleton qui a semé la discorde entre les États-Unis et l'Union européenne après avoir menacé pendant des mois de s'emparer du Groenland, quitte à utiliser la force. Donald Trump a donc annoncé cette nuit un accord avec le Groenland et le Danemark pour garantir aux États-Unis un contrôle permanent de la sécurité de l'île. Il promet déjà le déploiement d'une importante présence militaire américaine sur place. Alors que le texte devrait être signé la semaine prochaine en marge de l'Assemblée générale de l'ONU, Edouard Maille.
4: Sans les nommer directement, Donald Trump parle des ennemis des États-Unis, à savoir la Chine et la Russie, des ennemis qui ne pourront jamais avoir de présence militaire ou réaliser certains investissements au Groenland sans une validation au préalable, a expliqué Donald Trump sur son réseau Truth Social. Les États-Unis et le Danemark et le Groenland coopèrent déjà, mais cette nouvelle annonce renforce les restrictions contre des puissances jugées ennemies. Washington dispose actuellement d'une base militaire sur place dans le Nord-Ouest, une base de défense antimissile et de surveillance spatiale. Donald Trump n'avait pas caché son intérêt pour ce territoire semi-autonome du Danemark. Il avait à plusieurs reprises menacé de l'annexer. Le New York Times révélait en avril que Washington négociait pour obtenir l'accès à 3 bases militaires supplémentaires, dont 2 bases que les États-Unis avaient déjà occupées pendant la Deuxième Guerre mondiale et la Guerre froide, avant de les délaisser. Les détails de ce nouvel accord sont encore flous dans une région riche en ressources naturelles et stratégique du point de vue géopolitique. Edouard Maille, Atlanta, RFI.
3: Et un accord salué dans la foulée par le chef du gouvernement groenlandais ainsi que par le Danemark qui évoque un texte bon pour l'OTAN et pour l'Europe. La première ministre danoise, Mette Frederiksen, précise qu'il reconnaît la souveraineté et l'intégrité territoriale du Danemark ainsi que le droit du peuple groenlandais à l'autodétermination. Un responsable du département d'État américain précise toutefois qu'une éventuelle accession à l'indépendance du Groenland ne remettrait pas l'accord en question. Donald Trump évoque même un arrangement dont la durée de vie serait infinie.
2: À 8h03 à Moscou, comment se faire entendre dans des élections où le résultat est quasiment connu d'avance?
3: La question. En Russie, des opposants à Vladimir Poutine et à la guerre en Ukraine, alors que les élections législatives se poursuivent jusqu'à dimanche dans le pays. Pas de réel parti d'opposition dans les urnes face au parti du pouvoir Russie Unie. Le parti anti-guerre Yabloko a été écarté. Il faudra lire entre les lignes des scores et de la participation pour prendre le pouls de l'opinion ou encore observer le degré de succès des initiatives lancées par des opposants. C'est ce que nous explique Ulrich Bouna, chercheur associé à Eurocréative.
5: Il y a, je pense, une majorité de la population russe qui subit cette guerre puisqu'elle ne la soutient. Et donc effectivement, avec ces idées d'aller par exemple voter tous ensemble au même moment, ça marche notamment dans les grandes villes, par exemple à Moscou, on a vu ça dans d'anciennes élections. Si par exemple 50 personnes se viennent au même moment dans un bureau de vote, eh bien c'est une façon de se sentir que on n'est pas seul à écouter certains canaux d'opposition, avec le risque aussi que ces canaux d'opposition sont bien évidemment écoutés par la police. Il y a aussi des campagnes où grosso modo on propose aux gens de voter pour un candidat plutôt que tous les autres, en général pour un candidat de Russie Unie, pour justement essayer de faire gagner une opposition même symbolique à Russie Unie. Ça bouleversera pas le résultat, mais par contre voilà, l'un des objectifs de Vladimir Poutine, c'est véritablement de d'éclater l'opposition, de la fracturer, de faire en sorte que personne finalement n'ose se dresser contre lui. Et donc finalement, ce genre d'opposition même symbolique, c'est une façon de pour les gens d'essayer de se rassurer en se disant qu'ils ne sont pas seuls.
3: Ulrich Bouna, interrogé par Muriel Paradon, la Russie aux urnes alors que la guerre continue. De nouvelles frappes russes sur l'Ukraine hier soir, notamment à Kiev et dans l'est du pays, sur la ville de Soumy où le bilan est de 2 morts. L'Agence internationale de l'énergie atomique a fait état hier de son côté côté d'une attaque de drones ukrainiens ayant touché une tour de refroidissement de la centrale nucléaire russe de Koursk sans provoquer d'incident. Aux États-Unis, Donald Trump a promulgué la loi votée par le Congrès pour imposer de nouvelles sanctions contre Moscou. Le président américain qui réagit aussi à la polémique après les révélations sur le financement du mariage de son fils par un homme d'affaires russe proche du Kremlin. Donald Trump affirme que Don Jr. remboursera l'intégralité des dépenses engagées.
2: Et Donald Trump encore lui qui passe la vitesse supérieure dans sa guerre contre la presse.
3: Puisqu'il a aussi annoncé il y a quelques heures l'interdiction d'accès à la Maison Blanche de 3 médias, les chaînes CNN et MS Now et le média en ligne Politico. Interdiction avec effet immédiat qu'il estime avoir le droit de prononcer. Il accuse les 3 médias d'avoir accumulé les mensonges contre lui. CNN dénonce une attaque illégale contre la liberté de la presse. Politico promet de se défendre vigoureusement.
2: Au Moyen-Orient, c'est une première depuis l'intensification des combats entre l'Arabie Saoudite et les rebelles houthis du Yémen.
3: Une alerte aérienne suivie de fortes explosions dans la capitale saoudienne Riyad cette nuit, alors que de leur côté, les houthis faisaient état hier de 26 frappes saoudiennes en 24 heures sur l'ouest du pays. La reprise des combats depuis début septembre et la prise par les rebelles de la côte et du détroit de Bab el-Mandeb a déjà fait dans le Yémen plus de 112 000 déplacés selon les chiffres de l'ONU. L'Organisation internationale pour les migrations appelle à une action urgente, Abla Junaidi.
6: Dès le début de l'offensive des Houthis, les humanitaires s'en alarmaient. Un nombre toujours plus grand de déplacés se répandant en quelques heures à travers plusieurs provinces, rendant leur décompte et donc la réponse à leurs besoins complexe. Le rythme des déplacements dépasse les capacités de suivi des humanitaires, souligne l'organisation. D'après le dernier décompte de l'OIM ce vendredi, désormais plus de 100 000 personnes ont été contraintes de fuir leur foyer. La région de Taiz concentre à elle seule 63 000 de ces personnes. Les familles fuient parfois de nuit avec très peu d'affaires, s'alarme l'organisation onusienne. Celle-ci fournit des abris d'urgence, des articles de première nécessité, une aide alimentaire et des services de protection au Yémen, mais aussi en Afrique. De l'autre côté du détroit de Bab el-Mandeb, au cœur du conflit, à Djibouti, 2776 personnes ont également été recensées par l'OIM en provenance du Yémen. L'organisation appelle les donateurs à financer rapidement la réponse humanitaire, alors que de nouveaux déplacements sont attendus dans les prochains jours.
3: Abla Junaidi.
2: Au Pakistan, au moins 31 morts, dont 16 policiers à Akoa, dans le nord du pays.
3: Une explosion suivie d'une intrusion armée dans le quartier général de la police, dans la ville de Kohat. Le bâtiment abrite notamment les bureaux du département de la lutte contre le terrorisme. Plusieurs participants de l'attaque y sont toujours retranchés. Le président pakistanais exprime ses regrets. Aucune revendication pour l'instant, même si la région est en proie à une campagne violente du groupe islamiste TTP.
2: Au Mali, c'est le bilan d'une attaque du JNIM qui s'alourdit.
3: Au moins 100 militaires tués dans le camp militaire de Diourra, pris pour cible le 10 septembre dernier. Des dizaines d'autres ont été faits prisonniers, alors que le groupe djihadiste avance, lui, des chiffres plus précis. Le JNIM affirme avoir tué 150 soldats et en détenir toujours 93. Correspondance régionale de Serge Daniel.
7: De nombreux soldats maliens portaient un moment disparu après l'attaque djihadiste contre un camp de l'armée régulière dans le centre du pays, ont en réalité perdu la vie. Selon plusieurs sources, au total, plus de 100 militaires ont été tués, soit le double du premier bilan obtenu sur le terrain. Après l'attaque, les forces armées maliennes, FAMA, ont annoncé une riposte avec la neutralisation de plusieurs combattants djihadistes affiliés à Al-Qaïda. Face à cette communication officielle, les assaillants ont diffusé des vidéos de propagande. On y voit plusieurs dizaines de militaires maliens faits prisonniers. Ils déclinent leur identité avec à l'appui numéro matricule. Des véhicules de l'armée nationale saisies sont exposées. Une quantité impressionnante d'armes de guerre présentées comme appartenant aux forces armées maliennes sont tombées dans les mains des djihadistes. Des sources locales confirment le bilan plus lourd des attaques. Des inquiétudes des habitants avec des questions. Finalement, qui doit nous protéger? Pourquoi l'armée n'a pas envoyé un renfort? Ou encore, nous sommes très inquiets pour l'avenir. Une semaine après les événements, le camp de l'armée malienne à Diourra est toujours abandonné par les troupes. Serge Daniel, Dakar, RFI.
2: Du côté du Nigeria, Julien, une enquête demandée par le gouvernement fédéral après la mort de 37 orpailleurs illégaux.
3: Des mineurs appréhendés en milieu de semaine dans les mines clandestines autour de Mina dans l'état du Niger et qui ont perdu la vie dans un centre de détention. Des survivants racontent qu'ils n'arrivaient plus à respirer dans leurs cellules exiguës et mal ventilées. Le gouverneur local de l'état de l'ouest du Nigeria
8: a décrété hier un deuil de 3 jours et 24 heures de couvre-feu après des manifestations à Mina. Des vidéos montrent des policiers armes à la main qui semblent ouvrir le feu dans les rues de la capitale régionale. Amnesty International dénonce des méthodes de maintien de l'ordre proches de l'illégalité et contraires au respect des droits humains.
2: On est à J-1 en Allemagne avant de nouvelles élections régionales.
8: Deux semaines après la victoire du parti d'extrême droite AfD en Saxe-Anhalt, on vote demain dans le Land de Mecklembourg et dans la capitale, Berlin. L'AfD y est crédité de 17% des voix, mais c'est la gauche qui fait la course en tête dans les sondages avec la candidate du parti Die Linke, Elif Eralp, d'origine turque, qui pourrait écrire une page d'histoire en cas de victoire demain. Pascal Thibault.
9: Et maintenant, voici la future maire de Berlin, Elif Eralp.
10: Pour son dernier meeting de campagne, la candidate du parti de gauche, en tête d'un cheveu dans les sondages devant les chrétiens démocrates sortants, se présente devant la mairie de Berlin, qu'elle espère bien conquérir avec une coalition de gauche.
11: Je crois que nous allons écrire une nouvelle page d'histoire pour notre ville fantastique. Ce serait un signal incroyable que Berlin ait une mairesse d'origine étrangère.
10: L'avocate de 45 ans, souvent comparée à son homologue new-yorkais Mamdani, provoque la ferveur de ses supporters. Elle séduit beaucoup de jeunes par son style, mais aussi par son programme très social qui veut résoudre la crise aiguë du logement par l'expropriation des grandes sociétés immobilières.
12: Les gens veulent quelque chose de nouveau.
13: Je suis complètement enthousiasmée parce qu'elle défend la justice sociale.
14: Elle est plus convaincante. Je la kiffe.
10: Le parti de gauche Die Linke s'est profondément renouvelé avec de nombreux nouveaux membres, plus jeunes et plus radicaux. Si les expropriations voulues par Elif Eralp sont dénoncées à droite, les accusations d'antisémitisme contre certains membres du parti défraient régulièrement la chronique. Une nouvelle édition de la coalition des partis de gauche, avec les Verts et les sociaux-démocrates, donnera lieu en cas de victoire d'Elif Eralp dimanche à des discussions plus compliquées que dans le passé. Pascal Thibault, Berlin RFI.
2: Et puis Julien, on l'attendait, ça y est, Zizou a parlé.
8: Le nouveau sélectionneur de l'équipe de France de football, Zinedine Zidane, a présenté hier sa première liste de joueurs avant une série de matchs en Ligue des Nations, avec son lot de surprises. 5 nouveaux parmi les 23 sélectionnés. C'est un vent de fraîcheur dans les rangs des Bleus, Esteban Mirales.
15: Zidane redistribue les cartes. Sur les 26 joueurs convoqués par son illustre prédécesseur Didier Deschamps pour disputer le mondial, cet été, 10 manquent à l'appel. Zizou mise sur la nouveauté et la jeunesse pour son équipe de France, à l'image du défenseur central de Liverpool, Jérémy Jacquet, 21 ans.
16: Ah, mais j'aime beaucoup son profil. C'est un joueur que je suis depuis très longtemps, parce qu'en fait, il joue avec mon fils dans les équipes de jeunes, donc ça fait très longtemps que je le suis, et ce qu'il est en train de faire, il intègre l'équipe de France.
15: Guillaume Reste, le portier de Toulouse, Andy Diouf, le défenseur de l'Inter Milan, intègre eux aussi l'équipe de France, tout comme Lucas Dacunha, le milieu et capitaine de Caume, et Esteban Le Poll, le buteur de Rennes. Calme, détendu et souriant, Zidane refuse de parler d'un nouveau cycle. Le champion du monde 98 est prêt pour sa nouvelle mission.
16: Être le sélectionneur de cette équipe de France, en fait, j'en mesure la tâche.
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Faut que je vous raconte quelque chose sur mon couple, que moi-même j'ai mis beaucoup de temps à m'avouer. Mais je pense que ça pourrait être libérateur.

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2: Ukrainiens occupés par la Russie, l'ONU a recensé plus d'un millier de victimes depuis le début de la guerre, il y a bientôt 5 ans. Dans ce contexte, Volodymyr Zelensky cherche à renforcer ses alliances. Le président ukrainien inaugure le premier sommet des Carpates aujourd'hui. On se penchera également dans ce journal sur la situation critique à Djibouti. Le pays subit un afflux massif de réfugiés venus du Yémen. Et leur avocat en France alerte, des djihadistes présumés de nationalité française risquent la peine de mort dans des procès expéditifs en Irak. Lui demande leur rapatriement pour qu'il soit jugé en France.
3: Donald Trump renonce-t-il finalement à son projet d'annexion du Groenland ? C'est en tout cas ce que laisse penser cet accord de sécurité annoncé donc hier avec le Danemark et le Groenland.
2: L'île de l'Arctique, rattachée au Danemark et convoitée depuis le mois de janvier par le président américain, il avait même évoqué l'idée d'utiliser la force pour en prendre le contrôle. On parle de cet accord tout de suite avec notre correspondante en Scandinavie, Ottilia Ferret, bonjour.
4: Bonjour.
2: Ottilia, le compromis annoncé hier renforce la présence américaine dans l'Arctique sans modifier la souveraineté de l'île.
4: Exactement. Et pour Donald Trump, c'est, je cite, un rêve devenu réalité. Donc non, il ne s'est pas emparé du Groenland dans la nuit. Mais en accord avec le Danemark et l'île Arctique, Washington obtient un contrôle permanent sur la sécurité du Groenland. Le président américain a aussi annoncé le développement d'une large présence militaire. Le contentieux sur le Groenland semble donc se clôturer pour celui qui menaçait il y a quelques mois encore de s'emparer de l'île par la force s'il le fallait. L'accord renforce notre sécurité commune dans l'Arctique et dans l'Atlantique Nord, et est donc bon pour l'OTAN et l'Europe, c'est ce qu'a déclaré la première ministre danoise. Côté groenlandais, par la voix de son premier ministre, on parle d'un accord qui reconnaît les intérêts du Groenland et leur place dans la coopération internationale. Pour Donald Trump, le Groenland présente, on le rappelle, 3 intérêts majeurs, ses importantes ressources naturelles, sa position stratégique au cœur de l'Arctique et son rôle potentiel dans le futur système américain de défense antimissile baptisé Dôme d'Or. Cet accord vise donc principalement à empêcher la Chine et la Russie de s'implanter sur l'île de quelque manière que ce soit, et il est censé rester en place même si le Groenland devient un pays complètement indépendant un jour.
2: Ottilia Ferret en direct de Stockholm pour RFI.
3: Ottilia qui évoquait le rôle de la Russie. Justement, les électeurs russes sont toujours conviés aux urnes aujourd'hui.
2: Deuxième jour des législatives, les premières dans le pays depuis le début de l'invasion à grande échelle de l'Ukraine. Un scrutin qui devrait, sans surprise, être remporté par le parti de Vladimir Poutine, Russie Unie. De nombreux opposants n'ont pas eu le droit de se présenter. Il faut noter également que des bureaux de vote ont été installés dans les territoires occupés par la Russie en Ukraine. Ces territoires où l'ONU alerte, les forces russes ont recours aux violences sexuelles comme d'une arme de guerre. Des actes odieux, dit le haut commissaire des Nations Unies aux droits de l'homme, des actes assimilés à de la torture. À Genève, Jérémy Lanche.
5: Plus d'un millier de victimes ont été recensées depuis le début de la guerre. Dans la quasi-totalité des cas, ce sont les forces russes qui sont en cause. Civils ou combattants, personne n'est épargné. La plus jeune victime de ces violences sexuelles avait 4 ans. La plus âgée, 82 ans. Danielle Bell est la chef de la mission de surveillance des droits de l'homme en Ukraine.
6: Ces actes ont lieu partout et à tout moment, depuis la capture jusqu'à l'admission dans les centres de détention, les transferts, l'interrogatoire, dans les cellules, sous la douche et même avant une libération ou un échange de prisonniers. On parle de viol en réunion, de tabassage pendant que les prisonniers sont nus, de chocs électriques dans les parties génitales, de traitements sexuellement dégradants et de nudité forcée.
5: Des violations également documentées côté ukrainien, mais dans des proportions et une gravité qui n'ont rien à voir.
6: Ce sont des accusations graves, mais c'est très différent. Près de la moitié des 112 cas qu'on a documentés côté ukrainien sont en fait des menaces de traitement dégradant. Et aussi, l'Ukraine nous donne un accès complet aux camps de prisonniers et aux centres de détention.
5: Le nombre réel de victimes est sans doute bien supérieur à ce qu'a réussi à documenter l'ONU. Les enquêteurs n'ont pu interroger qu'environ 10% des prisonniers libérés par les deux camps sans jamais pouvoir aller en Russie. Jérémy Lanche, Genève, RFI.
2: C'est dans ce contexte que le président ukrainien pose les bases d'une nouvelle initiative diplomatique, le C8, qui réunit 8 pays des Carpates. Volodymyr Zelensky a ainsi convié des délégations roumaines, serbes, polonaises, slovaques, tchèques, autrichiennes et hongroises dans une station de ski de l'ouest de son pays pour ce premier sommet consacré à la coopération en matière de sécurité, mais pas seulement, Luc Alazo.
7: Un sommet qui intervient dans un contexte sécuritaire de plus en plus tendu aux frontières occidentales de l'Ukraine. Ces derniers jours, les drones russes se sont dangereusement rapprochés de la Pologne. En conclusion de cette réunion inédite, Volodymyr Zelensky a donc présenté hier la région des Carpates comme le socle, je cite, de notre défense commune. Le président ukrainien a expliqué que l'idée de ce format C8 était née d'un constat. Certains pays voisins ne sont pas prêts à fournir des armes à l'Ukraine, mais souhaitent néanmoins coopérer dans les domaines humanitaires et économique et sécuritaire, ainsi que dans la reconstruction du pays. Si les objectifs concrets de cette initiative restent encore assez flous, ce premier sommet des Carpates s'est accompagné d'un forum économique réunissant de nombreux investisseurs, en particulier dans les secteurs de l'énergie et de la logistique. Les présidents serbes et roumains, ainsi que le premier ministre polonais Donald Tusk, ont fait le déplacement. Les dirigeants slovaques et hongrois étaient en revanche absents, deux pays dont le soutien à l'Ukraine reste prudent, même si Volodymyr Zelensky a tenu hier à minimiser les divergences. Luc Alazo, Kiev, RFI.
2: Le bilan s'est alourdi au Mali après l'attaque djihadiste contre le camp militaire de Djoura le 10 septembre dernier. On compte désormais plus de 100 militaires maliens et 5 paramilitaires russes d'Africa Corps qui ont été tués.
3: Les capacités d'accueil de Djibouti mises à rude épreuve.
2: Le pays de l'Est de l'Afrique accueillait déjà un certain nombre de réfugiés venus du Yémen et d'Érythrée. Il y en avait environ 5000 dans le principal camp de réfugiés au village de Markazi. Et ce nombre, il a doublé en l'espace de quelques jours, selon le HCR, le Haut Commissariat des Nations Unies pour les réfugiés, conséquence directe du conflit qui s'est intensifié depuis 2 semaines au Yémen. Le HCR qui alerte la communauté internationale. Sandrine Desamour, sa représentante à Djibouti, est au micro de Polycarpe Essomba.
8: Actuellement, nous avons approximativement déjà 3000 personnes ayant fui les conflits au Yémen. Nous avons beaucoup plus de femmes, d'enfants et d'adolescents. Le village de Markazi, où se trouvaient déjà des réfugiés yéménites, il y avait déjà à peu près 2700 réfugiés yéménites, et à la fois déjà 1500 réfugiés érythréens. Avec l'arrivée de cette nouvelle vague de réfugiés, la capacité de Markazi se limite, c'est-à-dire tout ce qui est eau, assainissement, l'école qui n'a pas suffisamment de place, le centre de santé qui n'avait pas suffisamment non plus. Vous pouvez imaginer qu'un lieu qui a été construit pour accueillir 5000 personnes qui est au-delà de cela, parce que nous sommes déjà à un chiffre presque au double de sa capacité. Nous avons un énorme besoin d'appui pour pouvoir répondre à cette crise. Mais si jamais la violence continue et s'empire, nous attendons à accueillir beaucoup plus de personnes. Donc nous nous préparons, mais nous avons besoin d'appui.
2: Besoin d'appui, d'autant plus que ces violences ne sont pas près de s'arrêter. La guerre continue au Yémen entre les rebelles Houthis, alliés de l'Iran, et le gouvernement officiel soutenu par l'Arabie Saoudite, le royaume saoudien, pris pour cible par les Houthis. De fortes explosions ont retenti dans la nuit à Riyad après une alerte aérienne. C'est une première depuis l'intensification des combats il y a 2 semaines.
3: La France doit rapatrier d'urgence ses ressortissants emprisonnés en Irak. C'est un appel de la Fédération française des droits humains.
2: Bagdad a annoncé le début des procès de 49 Français transférés du nord-est syrien où ils étaient détenus depuis de nombreuses années pour des infractions terroristes liées à l'organisation État islamique. Tous et toutes risquent la peine de mort, selon leur avocat en France, Mathieu Bagard. Il n'a pas réussi à échanger avec eux, il n'a pas réussi non plus à obtenir le droit de les représenter et il le déplore, les autorités françaises n'interviennent pas.
9: Les conditions qui sont posées pour l'intervention d'un avocat étranger sont extrêmement difficiles et dans les faits, en pratique, quasiment impossibles à réunir en intégralité. Les autorités françaises ne nous communiquent les informations qu'au goutte à goutte. On a été informé de la tenue de ces procès que de manière extrêmement tardive et parce que un détenu français a pu appeler sa sœur et que sa sœur a pu nous contacter. Les familles n'ont pas été davantage tenues au courant. C'est comme si on avait eu la volonté que les procès se tiennent finalement en dehors de toute médiatisation, en dehors de toute garantie du procès équitable. C'est une évidence pour nous que la France peut rapatrier ses ressortissants et en réalité, je vous dirais plus, elle le doit. Parce que le rapatriement Et la seule manière qu'ils ne soient pas exposés à des procès manifestement inéquitables et une peine de mort inévitable. Et aujourd'hui, que ce soit les victimes irakiennes ou les victimes françaises du terrorisme d'ailleurs, peuvent-ils réellement avoir justice au terme de procès tenus à Bagdad si on s'en réfère à 2019 en 15-20 minutes sans réel questionnement sur quelle a été leur responsabilité, quelles ont été les victimes? La seule manière d'obtenir une vraie justice pour tous, c'est ce rapatriement-là.
2: En 2019, 11 djihadistes présumés de nationalité française avaient été condamnés à mort par la même cour. De nombreux observateurs internationaux avaient alors dénoncé un déni de justice flagrant, notamment le recours à la torture. L'attaque a été revendiquée par un groupe lié aux talibans pakistanais. 31 morts, dont 16 policiers, dans cet assaut qui a commencé par un attentat suicide contre un quartier général de la police dans le nord du Pakistan. Un attentat suicide suivi par l'intervention d'hommes armés.
3: Un nouvel incident lié à l'intelligence artificielle qui interpelle, hein, alors qu'aux États-Unis les milieux économiques s'agitent déjà autour de la question de la régulation de l'IA.
2: Gemini, le modèle développé par Google, a piraté les systèmes informatiques de 3 organisations différentes lors d'un test. L'entreprise l'a confirmé elle-même après des révélations du Wall Street Journal, des faits qui ont eu lieu en mai et dont la direction du groupe dit avoir pris connaissance au mois de juillet. Enfin, aujourd'hui, il suffit d'un smartphone et de quelques secondes, clic, on prend une photo. Il y a 2 siècles, c'était tout autre chose. La toute première photographie a été prise il y a 200 ans par Nicéphore Niépce, avec à l'époque une chambre noire. Une histoire à l'honneur des 43e journées du patrimoine ce week-end en France. L'occasion d'aller jeter un coup d'œil à la médiathèque du patrimoine et de la photographie près de Paris. Muriel Malouf.
10: Située sur 2 sites, à Charenton-le-Pont d'abord, la médiathèque du patrimoine et de la photographie ouvre son immense fond aux visiteurs. Gilles Désiré Digosset, directeur des lieux.
11: La médiathèque est, je pense, le plus important service d'archives photographiques de France et sans doute d'Europe, avec 25-30 millions d'images à peu près. Pour des auteurs comme Jacques-Henri Lartigue ou Willy Ronis, qui ont travaillé en gros entre les années 20 et les années 80, on est à des fonds qui sont entre 100 et 120 000 négatifs. Et quand on en vient à Raymond Depardon, par exemple, c'est 1 200 000 négatifs.
10: L'autre lieu de la médiathèque, le Fort Saint-Cyr dans les Yvelines, est situé dans un espace immense d'une 20aine d'hectares. Il abrite des millions d'images, mais c'est aussi un centre de conservation archéologique. Les rapports de fouilles y sont déposés, ainsi que des objets comme ces sculptures rescapées de l'incendie de Notre-Dame. Les pièces originales sont stockées au Fort Saint-Cyr.
11: Ben là, par exemple, on voit un ange musicien qui était présent sur un des portails. On a aussi Saint-Martin, quelques chimères, comme le pélican, par exemple, qui est très célèbre. Et donc, ce qui est intéressant là, c'est qu'on les voit de près, alors que d'habitude, évidemment, elles sont perchées à des mètres d'altitude.
10: Et plonger son regard dans l'œil du pélican à quelques centimètres de distance, une expérience qui vaut le détour en ces journées du patrimoine.
2: Muriel Mahalouf du service culture de RFI.
3: Oui, en parlant des 200 ans de la photographie, sachez que RFI publie chaque jour une photo historique. C'est à retrouver sur nos réseaux sociaux, YouTube, Facebook, Instagram notamment. Et chaque jour, donc on reprend un cliché iconique et on dresse un petit récit autour de cette photo. Merci beaucoup Diane Berger pour les infos. Les sports avec vous, Victor Missistrano, et c'est une nouvelle ère, ça y est, qui s'ouvre pour l'équipe de France de football. Son nouveau sélectionneur, Zinedine Zidane, a présenté hier sa toute première liste pour les 4 prochaines rencontres des Bleus.
12: Et après la fin du mandat de 14 ans de Didier Deschamps, l'heure est au renouvellement.
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0: Donc je suis au musée Soulage avec Maud Marron-Wojewoski, conservatrice et directrice du musée Soulage. Bonjour.
1: Bonjour.
0: Vous êtes aujourd'hui à notre micro pour nous parler des nouveautés du musée Soulage. Quels sont les temps forts à prévoir pour le musée pour ces prochains mois?
1: Alors déjà, il va y avoir l'inauguration mi-octobre, donc le week-end des vacances de la Toussaint de notre nouvelle exposition temporaire.
0: Ah.
1: Une exposition vraiment très attendue, elle est dédiée à l'artiste américaine Louise Nevelson, la grande sculptrice du noir. On connaît Pierre Soulage comme le peintre du noir, et bien il avait une sorte d'équivalent pour la sculpture. Elle est américaine, était d'une génération qui lui a précédé puisqu'elle est née en Ukraine à la toute fin du 19e siècle, puis elle a migré durant son enfance aux États-Unis. Elle est décédée dans les années 1980, mais Pierre Soulage l'a rencontrée dans les années 50 à New York. Il était d'ailleurs très admiratif de cette œuvre. Et elle aussi, elle a compris la puissance du noir, et on le voit dans des très grands environnements sculptés. C'est de l'assemblage à partir aussi d'éléments qu'elle récupère, qu'elle recouvre de cette couleur noire. Alors parfois, on a aussi des environnements dorés, blancs. Mais l'exposition sera très vivante, puisqu'il y aura à la fois des sculptures, des collages, des gravures, des films aussi, et dans une exposition qui sera une véritable expérience, et qui est une exposition qui est dans une itinérance, qui était précédemment présentée au Centre Pompidou-Metz, et donc qui vient de manière, dans un format réadapté, au musée Soulage, avant de rejoindre les États-Unis, la Fondation Barnes à Philadelphie, donc ce qui constitue pour cet artiste un très bel itinéraire, et on est ravis que ce voyage passe par Rodez. Les autres grands temps forts, donc, ce sont plusieurs partenariats et événements qui débutent dès ce mois de septembre, avec notamment ce rendez-vous incontournable des musées qui sont les journées du patrimoine. Donc, comme chaque année, le musée est gratuit, hein, pour tout le public. Il y aura de nombreuses visites flash sur différents sujets qui seront proposés par notre équipe de médiateurs. Et notamment, pour la première fois, on va mettre en dialogue le patrimoine arboré du jardin du Foirail et les collections du musée, hein, montrer aussi que quand on parle de patrimoine, on pense souvent à des monuments anciens ou des œuvres d'art. Mais le patrimoine, c'est aussi l'espace naturel, les grands arbres aussi séculaires qui nous entourent et qui ont été un peu mis à mal cet été par les sécheresses, les incendies et la canicule. Ça nous semblait important de faire un focus aussi dédié au parc qui accueille et qui abrite le musée Soulage. Et on aura un événement aussi spécial pour ce rendez-vous. C'est un partenariat qu'on a mis en place avec le Festival Arabesque de Montpellier. Festival qui prospère depuis de nombreuses années et c'est un des grands rendez-vous de musique du monde arabe qui existe depuis longtemps maintenant à Montpellier. Et dans le cadre de ce festival, le musée Soulage est partenaire et vient accueillir un duo de musiciens le samedi 19 à 18h30 dans l'auditorium du musée. Donc un duo voix-guitare qui va mettre en valeur aussi les traditions de la musique soufie tout en proposant un renouvellement. Donc là encore, aussi montrer que le patrimoine, c'est aussi des choses qu'on attend moins, c'est le patrimoine immatériel, musical, ces transmissions aussi orales qui peuvent perdurer à travers le temps. Voilà, grand rendez-vous pour les journées du patrimoine. Ensuite, c'est le lancement d'une opération qui s'appelle Septembre Blanc, qui est portée par différents acteurs du territoire et qui vise, sur le modèle d'Octobre Rose, à nous sensibiliser aux violences quotidiennes. Et donc le musée Soulage est partenaire et proposera notamment le mardi 22 septembre à 18h30 la diffusion d'un film d'une artiste, Jeanne Susplugas, qui est justement dédiée à la question des violences conjugales et intrafamiliales, et comment l'art aussi est une réponse à ces violences. Donc ça, c'est aussi un événement important de cette rentrée. Et puis après, des partenariats plus pérennes qui vont se dérouler tout au long de l'année. Donc je l'évoquais tout à l'heure, un partenariat avec le conservatoire. Donc un dimanche par mois, il y aura les dimanches du conservatoire au musée, avec la rencontre entre un élève du conservatoire, un instrument et une œuvre de Pierre Soulage qui sera présentée par un médiateur du musée. On a aussi un partenariat qui se lance avec les médiathèques du département. Donc il y a un appel à projet qui a été lancé par les médiathèques pour justement organiser sur une demi-journée dans différentes médiathèques un événement autour de Pierre Soulage avec des conférences, des projections, des ateliers jeunes publics, des diffusions aussi de films en réalité virtuelle. Voilà, la première manifestation devrait se dérouler au mois de novembre.
0: Programme à suivre, alors.
1: Tout à fait.
0: Pour les casques VR, nous avions donc à l'origine jusqu'au 30 octobre pour en réserver, mais ça a été a priori allongé jusqu'à fin d'année, c'est
1: tout
0: ça?
1: Tout à fait.
0: Pour tout savoir sur les événements à venir au Musée Soulages, rendez-vous sur le site musée-soulages-rodez.fr et pour réserver vos places ou vos casques VR, rendez-vous sur le site rodez.tikizi.com. Merci Maude Marron, Voyevoski, conservatrice et directrice du Musée Soulages, de nous avoir accordé votre temps.
1: Merci à vous.

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0: Tiens, c'est qui qui a dessiné le singe?
1: Quel singe?
0: Je suis sur les céréales. 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
2: Elle a dit ça et puis quoi? C'est pas un monsieur de 500 francs qu'on fait de ce vidéo. 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
1: Donc je suis au musée Soulages avec Maud Marron-Wojewoski, conservatrice et directrice du musée Soulages. Bonjour.
2: Bonjour.
1: Vous êtes aujourd'hui à notre micro pour nous parler des nouveautés du musée Soulages. Quels sont les temps forts à prévoir pour le musée pour ces prochains mois?
2: Alors déjà, il va y avoir l'inauguration mi-octobre, donc le week-end des vacances de la Toussaint de notre nouvelle exposition temporaire. Ah. Une exposition vraiment très attendue. Elle est dédiée à l'artiste américaine Louise Nevelson. La grande sculptrice du noir, on connaît Pierre Soulages comme le peintre du noir. Et bien, il avait une sorte d'équivalent pour la sculpture. Elle est américaine, était d'une génération qui lui a précédé puisqu'elle est née en Ukraine à la toute fin du 19e siècle, puis elle a migré durant son enfance aux États-Unis. Elle est décédée dans les années 1980, mais Pierre Soulages l'a rencontrée dans les années 50 à New York. Il était d'ailleurs très admiratif de cette œuvre. Et elle aussi, elle a compris la puissance du noir, et on le voit dans des très grands environnements sculptés. C'est de l'assemblage à partir aussi d'éléments qu'elle récupère, qu'elle recouvre de cette couleur noire. Alors parfois, on a aussi des environnements dorés, blancs. Mais l'exposition sera très vivante, puisqu'il y aura à la fois des sculptures, des collages, des gravures, des films aussi, et dans une exposition qui sera une véritable expérience, et qui est une exposition qui est dans une itinérance, qui était précédemment présentée au Centre Pompidou-Metz, et donc qui vient de dans un format réadapté au musée Soulages, avant de rejoindre les États-Unis, la Fondation Barnes à Philadelphie, donc ce qui constitue pour cet artiste un très bel itinéraire, et on est ravis que ce voyage passe par Rodez. Les autres grands temps forts, donc, ce sont plusieurs partenariats et événements qui débutent dès ce mois de septembre, avec notamment ce rendez-vous incontournable des musées qui sont les journées du patrimoine. Donc, comme chaque année, le musée est gratuit, hein, pour tout le public. Il y aura de nombreuses visites flash sur différents sujets qui seront proposés par notre équipe de médiateurs. Et notamment, pour la première fois, on va mettre en dialogue le patrimoine arboré du jardin du Foirail et les collections du musée, hein, montrer aussi que quand on parle de patrimoine, on pense souvent à des monuments anciens ou des œuvres d'art. Mais le patrimoine, c'est aussi l'espace naturel, les grands arbres aussi séculaires qui nous entourent et qui ont été un peu mis à mal cet été par les sécheresses, les incendies et la canicule. Tout ça nous semblait important de faire un focus aussi dédié au parc qui accueille et qui abrite le musée Soulages. Et on aura un événement aussi spécial pour ce rendez-vous. C'est un partenariat qu'on a mis en place avec le Festival Arabesque de Montpellier. Festival qui prospère depuis de nombreuses années et c'est un des grands rendez-vous de musique du monde arabe qui existe depuis longtemps maintenant à Montpellier. Et dans le cadre de ce festival, le musée Soulages est partenaire et vient accueillir un duo de musiciens le samedi 19 à 18h30 dans l'auditorium du musée. Donc un duo voix-guitare qui va mettre en valeur aussi les traditions de la musique soufie tout en proposant un renouvellement. Donc là encore, aussi montrer que le patrimoine, c'est aussi des choses qu'on attend moins, c'est le patrimoine immatériel, musical, c'est transmissions aussi orales qui peuvent perdurer à travers le temps. Voilà, grand rendez-vous pour les journées du patrimoine. Ensuite, c'est le lancement d'une opération qui s'appelle Septembre Blanc, qui est portée par différents acteurs du territoire et qui vise, sur le modèle d'Octobre Rose, à nous sensibiliser aux violences quotidiennes. Et donc le musée Soulages est partenaire et proposera notamment le mardi 22 septembre à 18h30 la diffusion d'un film d'une artiste, Jeanne Susplugas, qui est justement dédié à la question des violences conjugales et intrafamiliales, et comment l'art aussi est une réponse à ces violences. Donc ça, c'est aussi un événement important de cette rentrée. Et puis après, des partenariats plus pérennes qui vont se dérouler tout au long de l'année. Donc je l'évoquais tout à l'heure, un partenariat avec le conservatoire. Donc un dimanche par mois, il y aura les dimanches du conservatoire au musée, avec la rencontre entre un élève du conservatoire, un instrument et une œuvre de Pierre Soulages qui sera présentée par un médiateur du musée. On a aussi un partenariat qui se lance avec les médiathèques du département. Donc il y a un appel à projet qui a été lancé par les médiathèques pour justement organiser sur une demi-journée dans différentes médiathèques un événement autour de Pierre Soulages avec des conférences, des projections, des ateliers jeunes publics, des diffusions aussi de films en réalité virtuelle. Voilà, la première manifestation devrait se dérouler au mois de novembre.
1: Programme à suivre, alors. Mmh,
2: tout à fait.
1: Pour les casques VR, nous avions donc à l'origine jusqu'au 30 octobre pour en réserver, mais ça a été a priori allongé jusqu'à fin d'année, c'est
2: tout
1: ça?
2: Tout à fait.
1: Pour tout savoir sur les événements à venir au Musée Soulages, rendez-vous sur le site musée-soulages-rodez.fr et pour réserver vos places ou vos casques VR, rendez-vous sur le site rodez.tikizi.com. Merci Maud Marron, Voyevoski, conservatrice et directrice du Musée Soulages, de nous avoir accordé votre temps.
2: Merci à vous.
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3: Bienvenue à vous, amis ruthénois et aveyronnais. J'ai le plaisir de recevoir dans le studio de RTR Karima, entraîneuse de l'équipe féminine du Rodez Aveyron Football. Bienvenue à vous et merci d'avoir accepté l'invitation. On va revenir ensemble sur votre rôle de coach des Rafettes, mais pas seulement. 100% foot spécial Karima, c'est parti. Alors, vous êtes originaire de Bédarieux dans l'Hérault, le 13 avril 1989. Une belle date, moi aussi je suis né en 89.
4: Ah.
3: Vous avez une longue carrière en tant que gardien de but dans de nombreux clubs le plus prestigieux les uns que les autres. On peut citer Saint-Etienne, Paris, Manchester City ou encore Marseille. Première question, pourquoi le football et pourquoi gardienne? Bonne question.
4: Très bonne question pour débuter. Pourquoi le foot? Alors, j'ai commencé très tôt, très jeune, dans la cour de récré. C'était un sport qui m'animait des jeunes, en fait. Dans la cour de récré, je jouais avec très souvent les garçons, et donc de la cour de récré, je suis passé à prendre une licence en débutante.
3: C'était où à Bédarieux? Il y avait un club à Bédarieux ou pas encore?
4: Alors oui, il y avait un club au Bousquet d'Orbe, parce que je suis originaire du Bousquet d'Orbe, et donc il y avait un club au Bousquet d'Orbe, et j'étais licencié là-bas, et donc j'ai commencé...
3: En mixte, parce que souvent au début c'est mixte, on est d'accord?
4: Exactement, c'est mixte. J'étais la seule fille dans cette équipe, en sachant que, et il y a une chose aussi qu'il faut dire, que je suis originaire du Bousquet d'Or, mais mes parents, au niveau du travail, à un moment donné, on a habité à Saint-Geniès-d'Olt, et c'est là où j'ai effectué ma première licence de football. Donc j'ai commencé le football à Saint-Geniès-d'Olt, et donc j'ai connu le troc très très jeune pour faire les plateaux le week-end, voilà.
3: Comme quoi l'Aveyron, il y avait toujours l'Aveyron un petit peu, déjà dès le début l'Aveyron était en vous, hein.
4: Oui, c'est ça.
3: Alors je vais faire un petit peu travailler votre mémoire, on va parler d'une date précise, on va voir si Karima vous arrivez à vous rappeler de ce moment-là, ce match précis, le lundi 27 novembre 2017. Qu'est-ce que vous faisiez ce jour-là?
4: Oui, on avait une rencontre avec l'équipe de France A,
3: oui.
4: Au stade de Bordeaux, contre la Suède.
3: Et pas n'importe quelle rencontre, pourquoi j'insiste sur cette rencontre?
4: Oui, parce que c'était une rencontre pour la qualification.
3: C'est votre première titularisation en équipe de France avec la sélectionneuse Corinne Diacre. Est-ce que vous avez des souvenirs de ce moment-là? Est-ce que pour vous...
4: Je me suis trompé, c'est pas un match de qualification, c'était un match amical.
3: Amical avant la Coupe du Monde.
4: C'était un match amical pour la préparation à la Coupe du Monde. À ce moment-là, Corinne Diacre voulait voir du monde, tout le monde, performer. Et elle m'a donné l'opportunité de me montrer sur ce match-là à Bordeaux, qui a été un match vraiment référence pour moi. En tout cas, j'en gardais...
3: Justement, un souvenir, ça fait quoi de jouer pour la sélection française? C'est une pression ou c'est une fierté?
4: C'est une fierté, déjà, avant tout. C'est vrai que depuis jeune, depuis les U17, j'étais au sein de cette équipe de France, que ça soit jeune et après senior, très tôt. Je crois que j'avais ma première sélection en senior, j'avais 17 ans en équipe de France A. Donc l'équipe de France a toujours été à mes côtés, j'ai toujours été proche de cette équipe de France et dès le départ ça a été une fierté. Et c'est vrai qu'après, au fil des années et aussi quand on a des objectifs de résultats, par moment il peut y avoir aussi une sorte de pression, surtout avec l'évolution du foot féminin qui s'est un peu plus médiatisé.
3: On en parlera un peu
4: voilà.
3: Plus tard.
4: Oui. Mais en tout cas, non, ça a toujours été, c'est toujours resté une fierté pour moi.
3: La fierté aussi, c'est que vous avez longtemps joué dans le premier championnat français, la D1 Arkema. Et puis, vous avez voulu tester, partir en Angleterre, à Manchester City. Le football britannique et le football français, c'est quoi la grosse différence et pourquoi partir? C'est un choix.
4: Oui, c'est un choix fort de mon côté, surtout au moment où je l'ai fait, j'avais 30 ans. Donc c'était un choix très fort de ma part. Pourquoi? Parce que, c'est comme vous l'avez dit, la D1, je l'ai connue très tôt, très jeune. Ça faisait presque 15 ans que j'étais dans ce championnat. Et j'avais envie d'un nouveau challenge. J'avais envie d'un nouveau challenge pour, pour ma fin de carrière et j'ai eu l'opportunité d'aller à Manchester City et j'ai tout de suite accepté.
3: Parce que quelle est la grosse différence? Là-bas, c'est beaucoup plus professionnel par rapport à la France. Vous avez
4: Alors,
3: senti ça? C'est important. Vous avez quand même une expérience, du coup, ça vous a nourri?
4: Alors, avant d'y aller, je ne savais pas.
3: Non, c'était
4: Sincèrement,
3: vraiment un saut dans l'inconnu.
4: je ne connaissais pas les conditions vraiment, que ce soit contractuelles ou de travail. Et dès lors où je suis arrivé là-bas, dès le premier jour, j'ai compris que j'étais dans un monde différent. Oui, beaucoup plus développé, je dirais, en termes d'infrastructure, en termes de moyens, que ce soit de moyens dans le staff, que ce soit. Ouais, c'est vraiment une expérience incroyable que j'ai vécue pendant 3 ans. Et aussi bah, de voir la différence entre la France et
3: De
4: l'Angleterre.
3: niveau, le niveau.
4: Bah, tout en fait, enfin, oui, le niveau, tout ce qui est mis en place, la façon de travailler, la façon de jouer, les stades aussi le week-end, on jouait dans des super
3: Supporter.
4: stades, les supporters, enfin, franchement, voilà, pendant 3 ans, j'ai vécu ouais, 3 années de foot anglais parce qu'ils ont la culture du foot et ça, pour le coup, c'est vraiment ancré chez eux et ça se ressent quand on est joueuse là-bas.
3: Et parler anglais sur le terrain, ça vous a pas posé de problème?
4: Alors au départ, si, surtout dans le nord à Manchester, c'est un
3: Oui,
4: accent très
3: c'est
4: très
3: un accent,
4: prononcé.
3: c'est pas l'accent de l'Aveyron.
4: Non, pas du tout. Donc j'ai mis un peu de temps quand même à m'adapter au niveau du langage, mais une fois que j'avais les codes, c'était bien.
3: Et justement, ce long cheminement va vous faire envie de devenir entraîneuse, c'est quand même rare, surtout dans le monde féminin, d'être joueuse et puis entraîneuse. Comment ça s'est passé? Comment, pourquoi?
4: Pourquoi? Alors, bon, la transmission, l'envie de transmettre, elle m'est venue très tôt quand même. Je crois que j'avais, à la sortie de Clairefontaine, j'avais 17 ans et j'avais signé à Rodez en 2009. Et à ce moment-là, j'avais déjà l'envie de transmettre et j'avais pris notamment les gardiens sur une saison au RAF, entraîner les gardiens
3: Déjà, vous
4: U15,
3: aviez un petit peu
4: déjà.
3: pied déjà
4: Voilà.
3: avant d'être plus dans votre tête, c'était déjà un cheminement.
4: Exactement, il y avait vraiment un cheminement parce que pourquoi aussi? Parce que pendant 2 ans j'ai eu Franck Raviot en tant que coach de gardien à Clairefontaine qui m'avait beaucoup apporté, beaucoup donné, qui m'avait fait progresser et j'ai vu en fait, je me suis rendu compte l'apport qu'il m'avait apporté en tant que joueuse, mais pas seulement. Et j'avais envie de le retransmettre ça, j'avais envie de le remettre en place pour d'autres petites filles ou d'autres petits. Et donc voilà, cette transmission-là, elle m'est venue très tôt, en tout cas l'envie d'être éducatrice. Et après, dans un deuxième temps, parce que j'ai été entraîneur de gardien en parallèle de ma carrière dans différents clubs. Et au moment en fait où je vais en Angleterre, déjà il y avait cette idée de devenir entraîneur général parce que j'avais envie d'avoir plus d'impact dans le jeu, plus d'impact dans une équipe.
3: Toujours avec des joueuses ou même des joueurs, ça vous aurait pas dérangé?
4: Non, les deux. Alors sur ça, garçon, fille, c'était pas spécialement. Voilà, j'avais pas ciblé. Alors oui, fille, femme, parce que je suis issu du foot féminin, mais je pense qu'on peut être aussi. Enfin, il n'y a pas de genre pour coacher, en tout cas, c'est mon avis. Et donc, dès lors où je suis parti en Angleterre, comme je vous ai dit, le monde était assez différent, notamment sur les moyens humains. Quand je voyais le staff, quand je voyais les infrastructures pour travailler, je me suis dit waouh. Et c'est là où je me dis, en fait, ouais, entraîneur principal avec ces moyens-là, avec ces infrastructures-là. Voilà, juste être professionnel, oui, ça me donne envie, quoi.
3: Vous avez passé vos diplômes d'État, c'est ça, c'est obligatoire. Comment ça s'est passé cette formation?
4: Exactement. Alors, c'est une formation. Alors, à ce moment-là, j'étais en Angleterre. J'ai signé à l'Olympique de Marseille. Je suis rentré en France. J'ai signé à
3: Avant
4: l'Olympique de
3: votre fin de
4: Marseille
3: carrière, oui.
4: en fin de carrière, exactement. Et j'avais négocié avec l'Olympique de Marseille pour effectuer ma reconversion aussi dans le même temps. Ils ont accepté et donc j'ai passé mon BEF football. C'est un brevet d'État qui s'effectue avec la Fédération française de foot et qui permet d'entraîner à un certain niveau voilà, chez les garçons et chez les filles et surtout qui permet d'entraîner une équipe.
3: justement entraîné. Donc vous avez fini votre carrière à Marseille en 2023. Vous avez raccroché les crampons, comme on dit. Rodez est revenu vers vous. Comment ça s'est passé, les premiers contacts? Ça vous manquait, l'Aveyron?
4: Oui, ça... non, franchement, c'est un. Bon, j'ai toujours été un peu un pied dans l'Aveyron, comme on en a parlé au départ. Je suis pas très loin aussi. Voilà, c'est un territoire qui m'est toujours. Qui a toujours été. Qui a toujours eu une place particulière pour moi. À ce moment-là, donc à la fin de cette année-là, j'ai mon diplôme d'entraîneur de football. Et je vois une annonce par le RAF qui était en recherche
3: Donc, il cherchait
4: d'un
3: quand même activement une
4: entraîneur.
3: entraîneuse.
4: Il recherchait un entraîneur, en fait, voilà. Et donc, j'ai postulé. On a effectué un entretien avec Grégory Ursule.
3: On le rappelle, directeur sportif du Rodez Aveyron
4: Directeur
3: Football.
4: général
3: Ouais,
4: du
3: même
4: Rodez
3: au
4: Aveyron
3: général.
4: Football, exactement. Et avec qui j'ai eu un entretien. Et quelques jours plus tard, il m'a confirmé voilà que mon profil avait été choisi.
3: Au départ, c'était pour la seconde division, qui était la saison dernière. Déjà, vous êtes descendu du coup en troisième division. Alors, au quotidien, comment on travaille, Karima? Comment ça se passe au quotidien avec votre staff?
4: Avec mon staff. Alors, au quotidien, pour la D3 féminine, donc en effet, j'ai un staff, j'ai un préparateur physique et adjoint aussi, et un analyste vidéo. Donc, tous les jours, tous les matins, on a un temps de réunion pour faire un bilan de l'effectif, connaître les joueuses qui sont blessées en réathlétisation ou aptes. Et ensuite, on programme la séance du soir. C'est un suivi, c'est un rendez-vous hebdomadaire qu'on a pour vraiment être le plus performant aussi nous, le plus près pour pouvoir mettre les choses en place sur le terrain du mieux possible.
3: Vous êtes comment comme style d'entraîneur? Vous définirez comment?
4: Alors, je me définirais. C'est jamais facile hein, de s'auto. Alors, je me définirais.
3: Plus proche des joueuses, moins proche, plutôt esprit plus technicienne, plus vraiment humaine.
4: Oui, alors je dirais, comme avec mon staff, je suis pareil avec les joueuses et mon staff, je dirais dans le partage, à l'écoute, exigeante, et je dirais un dernier mot, plaisir.
3: Est-ce que le fait d'avoir joué à un haut niveau, même international, même vous avez joué avec des champions aussi, vous aide aujourd'hui au quotidien en tant que coach des Rafettes?
4: Oui, ça aide beaucoup par les coachs que j'ai connus, par les entraînements que j'ai connus, par moi aussi en tant que joueuse, le vécu. Je pense que vraiment, non, c'est cette expérience de carrière pendant 20 ans m'apporte bien évidemment aujourd'hui dans mon travail de coach et de responsable de la section.
3: Vous échangez parfois avec Didier Santini, les garçons, ou vraiment à Rodez, il n'y a pas de passerelle?
4: Non, au contraire, non, j'échange avec Didier.
3: Ah, c'est très intéressant. Je pense que les supporters et auditeurs qui nous écoutent sont ravis d'apprendre qu'il n'y a pas séparé garçons et filles, les masculins et féminins. Il y a vraiment une entente entre les deux.
4: Oui, alors complètement. Alors on a là, c'est ce qui fait aussi la force du RAF, c'est que bon, on le sait, on est un club familial. Voilà. En tout cas, on aspire à ça. Et c'est vrai que le côté humain chez nous, il est très important. Je trouve que Didier, il est l'image aussi de notre club, tout le temps accessible et ouvert. Et dès lors où, alors cette année, on est sur le même site d'entraînement, donc on se croise un peu plus. Et c'est vrai que quand on se croise, à chaque fois, il y a un échange, que ce soit
3: Bienveillance, et oui.
4: bienveillance, on peut parler des matchs. On peut se donner, en tout cas lui aussi, si j'ai des conseils ou autre, voilà, il sera très ouvert à répondre, comme ses adjoints, que ce soit Emeric ou Guillaume aussi.
3: Qu'on a pu re recevoir au studio la semaine
4: Voilà.
3: dernière, vraiment des personnes bienveillantes, et ça ne m'étonne pas qu'ils
4: Bienveillante et
3: vous aident
4: aussi,
3: au quotidien. Voilà.
4: voilà, c'est ça. Et si besoin, je sais qu'ils sont là aussi. Donc, non, il y a une ambiance qui est très bonne.
3: On va parler de supporters. On a Dylan, un supporter des Rafettes, qui a deux questions à vous poser, Karima.
0: Bonjour Karima, ma première question c'est quel est votre modèle en tant qu'entraîneur féminin? Et la seconde question, quel est votre meilleur souvenir au RAF actuel? Bonne journée et allez les Rafettes!
4: Déjà, merci pour la question. Alors mon modèle, je vais.
3: Allez-y, lancez-vous.
4: C'est j'en ai un en vrai enfin, que j'aime beaucoup et qui n'est plus à City, mais Pep Guardiola,
3: Vous avez
4: que
3: côtoyé?
4: j'ai pu côtoyer, que j'ai pu voir aussi le travail au quotidien. Et je pense que pour moi, ça reste une référence et un exemple à suivre. Voilà. Et ensuite, pour le moment,
3: Voilà, ou une anecdote,
4: le
3: voilà, quelque chose de
4: souvenir.
3: croustillant, quelque chose qu'on ne sait pas, peut-être que vous n'avez jamais dit ou pas d'ailleurs, on ne sait pas, allez-y.
4: Bah, je pense que le moment là, en ces 2 ans, qui a été quand même exceptionnel, je pense que c'est le maintien de la saison dernière, la première
3: Saison
4: saison,
3: d'avant, la première année que
4: la
3: vous reveniez,
4: première année
3: avec Barbance qui
4: exactement,
3: marque à la
4: et
3: dernière
4: avec
3: seconde. Allez-y,
4: Barbance.
3: racontez-nous un petit peu ce qui s'est peut-être pas, auditeurs ou supporters, qui
4: Oui.
3: n'étaient pas au courant, qu'est-ce qui s'est passé ce dernier match?
4: Alors, ce dernier match, donc on était 3 équipes à jouer le maintien. Nous, on jouait à Lille, là-bas, donc une équipe quand même très difficile à jouer chez elle. Donc on joue ce match, et si vous voulez, dans le même temps, on suivait les scores d'Orléans, Nice aussi, parce que ça dépendait aussi de leurs résultats. Donc à ce moment-là, on marque, enfin, on est à 2-2. À 2-2, en deuxième mi-temps, égalité parfaite. Et à ce moment-là, on n'est pas maintenu.
3: Le score vous permet pas de, pour l'instant, c'est pas favorable.
4: Voilà, c'est pas favorable. Donc,
3: Vous
4: alors,
3: aviez les
4: ça,
3: résultats en
4: c'est.
3: même temps
4: Oui,
3: ou? Oui,
4: on
3: vous
4: suivait
3: l'aviez, ouais.
4: les résultats en même temps. Et je pense que oui, ça, c'est important de le dire, parce qu'il y a des filles qui me le rappellent à chaque fois. Je prends la décision de le dire qu'à Solène. C'est-à-dire que j'appelle Solène,
3: Qui est capitaine,
4: qui est
3: qui a
4: capitaine
3: pu
4: à
3: ce
4: ce
3: capitaine, qui
4: moment-là.
3: va finir sa carrière, je crois aussi, c'était son dernier
4: Exactement,
3: match.
4: c'est son dernier
3: Tout
4: match.
3: était réuni.
4: Tout était réuni, c'était incroyable. Mais en fait, à ce moment-là, je prends la décision de le dire qu'à Solène, de dire Solène, il faut marquer. Je le dis pas à toute l'équipe.
3: Pour
4: Et
3: quelle raison? Vous aviez la pression ou qu'est-ce qui...
4: non, non, non, pas la pression, parce que en fait, je me suis dit, s'il y a une joueuse, je voulais pas mettre la pression aux autres joueuses, ou qu'elles perdent leurs moyens. Voilà, je voulais pas les perturber, parce que ce qu'on faisait, c'était très bien, et on avait le temps encore pour marquer. Donc je voulais vraiment, par contre, je savais que si j'allais dire à Solène ce mot-là, et donner cet objectif-là, je savais qu'elle, déjà, elle allait impulser
3: Elle a la
4: une
3: mentalité qu'il faut,
4: énergie,
3: elle aime le
4: voilà,
3: club, elle s'était
4: c'est
3: sentie,
4: ça,
3: elle
4: et
3: allait y aller
4: que
3: quoi.
4: elle allait amener tout le monde avec elle sans trop leur mettre la pression. Voilà, enfin,
3: Mais cette vibration qui s'est que vous connaissez, vous avez, c'est votre capitaine aussi donc.
4: C'est ça. Mais et donc Solène, j'ai dit, elle se met en mode il faut marquer, et
3: Guerrière quoi.
4: guerrière, et là elle a poussé tout le monde, allez allez allez, c'était non non c'était incroyable, les
3: Je
4: images,
3: vois, oui, je vois les yeux qui brillent.
4: je vis le moment là, c'est vrai, je revis le moment. Et donc on a un coup franc, 95e minute, je crois. Sophie Weiss qui met le coup franc dans la boîte, dans la surface de réparation. Et Solène qui se jette, Alicia Soleillet qui se jette. Et la gardienne, voilà, le ballon il rebondit une deuxième fois. Et qui a la tombée? Solène Barbance, qui finit ce ballon dans le but, et qui nous donne la victoire 3-2. Et qui nous donne le maintien sur son dernier match. Donc c'est quand même une histoire, une anecdote quand même incroyable, je pense, pour cette histoire des Rafettes sur ces dernières années.
3: Et vous êtes encore à fait parce que vous avez prolongé une année supplémentaire. Moi, je vais revenir un petit peu sur l'évolution du football féminin en règle générale, le RAF aussi. Mais voilà, s'il y a une petite fille qui nous écoute là, en ce moment-là, une auditrice qui a envie de jouer au football, vous lui direz quoi? C'est possible encore aujourd'hui de vivre sa passion ou même de... C'est quoi votre conseil?
4: Le conseil, si elle a envie de faire du foot et si elle a envie de venir au RAF, c'est de lui dire de venir. On accepte tout le monde. En tout cas, on offre une pratique pour tout le monde, pour toutes les petites filles, pour toutes les adolescentes. Donc nous sommes ouverts. Voilà, on est présent ici dans l'Aveyron pour offrir cette pratique aux filles, et surtout. Et surtout à amener aussi au foot aveyronnais, plus encore.
3: Vous, selon vous, qu'est-ce qui reste encore à améliorer au sport féminin en France?
4: Je dirais plus de reconnaissance. Je dirais plus de reconnaissance, plus de moyens. Plus de reconnaissance, plus de moyens, plus de visibilité. C'est vrai que, bon, je parle du foot, hein, parce que c'est dans ce milieu que j'évolue. Il est vrai que depuis quelques années maintenant, on a évolué. Ce sport a évolué, notamment avec une professionnalisation de la discipline en D1, en D2. Ils mettent beaucoup, beaucoup de choses en place pour mettre des conditions, des meilleures conditions aux joueuses et aussi au staff. Ça, c'est important.
3: Vous l'avez vu, vous, quand vous avez commencé aux plus petites catégories, et aujourd'hui, il y a quand même un bon changement.
4: Oui. Alors moi, quand j'ai commencé le foot, il y avait peut-être les contrats professionnels étaient peut-être que dans deux équipes, c'est-à-dire Lyon, Montpellier ou après
3: Paris
4: PSG.
3: qui sont arrivés après plus tard.
4: Voilà, et toutes les autres équipes étaient amatrices, c'est-à-dire que les filles travaillaient la journée et le soir elles s'entraînaient, le week-end elles allaient jouer à 5, 10 heures de bus ailleurs. Et ça c'était en D1. Aujourd'hui on en est très loin quand même. Toutes les filles aujourd'hui en D1 ont des contrats professionnels, tout le staff, les staffs ont des contrats professionnels, ce qui n'était pas aussi donné avant.
3: Il y a une économie qui s'est
4: Il y a une
3: créée à
4: économie qui s'est
3: travers.
4: créée exactement et qui permet de faire avancer le foot féminin en mettant des conditions aussi pour offrir du spectacle au week-end. C'est ce qui manquait à un moment donné. Donc voilà, il y a une bonne évolution. Je pense qu'elle va être importante de continuer et d'aller de s'informer aussi de ce qui se fait à côté, c'est-à-dire en Angleterre, en Espagne, en Italie, qui eux aussi ont bien fait évoluer leur ligue.
3: Aux États-Unis aussi, les
4: Les
3: États-Unis
4: États,
3: sont
4: oui, les
3: pionnières
4: États-Unis.
3: depuis de nombreuses années.
4: Exactement, alors je parle que de l'Europe, mais de base, oui, les États-Unis. Alors eux, c'est le sport.
3: Ça vous a jamais d'ailleurs, je vais poser la question tout à l'heure, mais tenté l'expérience aux États-Unis? Il y a eu un moment donné, eu des possibilités ou non? C'était.
4: Oui, j'avais eu des possibilités dans une équipe dans le nord des États-Unis.
3: Ou au
4: C'était.
3: Canada aussi, c'est que le Canada aussi joue pas mal.
4: Oui, ouais. Alors, c'était plus les États-Unis. Elles étaient en première ligue quand j'étais au PSG, mais ça s'est pas fait. Voilà. Mais c'est vrai que c'est un pays où j'aurais bien aimé aller voir la façon de travailler, parce qu'elles ont une façon de travailler qui est plus qui cible plus tout le côté athlétique,
3: Et statistiques
4: tout le
3: aussi.
4: côté physique, tout le côté statistique. Donc ouais, ça m'aurait plu de voir un peu, mais peut-être ça sera en tant qu'entraîneur. Voilà.
3: Revenons à Inter-Rutenoise pour finir. Alors, bon, vous êtes toujours à la tête des Rafettes en troisième division cette année. Qu'est-ce qu'on peut vous souhaiter pour cette nouvelle saison, ce début de saison?
4: Plaisir, déjà, du plaisir.
3: Parce que le projet du club, là, maintenant, c'est quoi? C'est revenir un jour en première division ou on structure les filles à tous les niveaux?
4: C'est ça, bah, c'est bien que vous posiez la question, c'est pour ça que j'hésitais à.
3: Non, mais vous pouvez y aller.
4: Parce que, oui, non, mais parce qu'en fait, enfin, pour cette année, comme je vous ai dit, j'ai deux casquettes, c'est-à-dire je suis entraîneur de la D3, mais aussi
3: Du pôle
4: responsable.
3: féminin.
4: Exactement. Donc pour moi, aujourd'hui, le projet, il est global, il n'est pas seulement sur la D3. Et donc l'objectif, c'est de structurer notre club côté féminin. Et surtout qui perdure sur les années futures, notamment en s'appuyant sur nos jeunes joueuses
3: Les
4: aujourd'hui.
3: U19 qui
4: Exactement.
3: sont montés, c'est
4: Voilà.
3: ça.
4: Oui, on a des résultats qui sont positifs là l'année dernière avec la montée des U18 régionales en U19 nationales. Donc on a atteint le premier niveau national à ce niveau-là. Et les U15 aussi l'année dernière qui ont gagné la coupe. Donc voilà, c'est aujourd'hui l'objectif, c'est de construire une grande famille. Je disais, le RAF, c'est une grande famille et cette section féminine, en tout cas aussi, c'est la construction, de fonder nos bases pour mieux voir l'avenir. Et aujourd'hui, voilà, je pense que l'objectif, il est là. Et bien évidemment, performer avec la D3, ça c'est certain. avec un objectif qui m'a été donné par le club de jouer le haut tableau.
3: Ah oui, quand même, il y
4: Donc,
3: a quand même de l'ambition malgré tout en troisième
4: voilà.
3: division.
4: Oui. Donc, voilà. Mais tout en s'appuyant sur nos équipes réserves, nos jeunes, et chercher à les faire progresser, évoluer, et surtout les fidéliser pour qu'elles fassent partie du club en tant que joueuses, mais peut-être aussi en tant que aussi, dirigeante, éducatrice ou
3: Donc, on
4: autre.
3: va conclure cette interview. On vous connaît un petit peu plus. C'est vrai qu'aujourd'hui, c'est assez rare finalement dans les médias, Karima. Donc, je vous remercie d'avoir accepté l'invitation et d'être présente ici sur Radio Temps Rodez, le 107 FM. Dernier mot pour les supporters. On sait que voilà, l'engouement pour les garçons est de plus en plus chaque saison. Vous, côté filles, qu'est-ce qu'on peut dire? Faut qu'ils viennent? Venez?
4: Oui, j'ai envie de dire, en fait, le week-end, quand on joue, cette année, on jouera à Vabres.
3: D'accord, c'est officiel, oui. Ce
4: C'est
3: serait plus à
4: officiel,
3: Polignan, ouais.
4: voilà, on sera plus à Polignan, on sera à Vabres. Et je pense que ce nouveau projet, cette nouvelle ère des Rafettes, il est important qu'il se fasse avec le public, parce que le week-end sans public, le match, il se vit différemment. Donc, avec public, je les invite à venir dès Montauban, le week-end du 27 septembre. On jouera à 15h et je pense que c'est important qu'on soit
3: Tous ensemble, la
4: tous
3: famille
4: ensemble,
3: Raph, pour...
4: que ça soit les supporters, supportrices et nous. En tout cas, le projet avec eux cette saison, il sera beaucoup mieux.
3: Merci pour ces magnifiques mots. Vous pouvez retrouver l'interview et toutes mes chroniques sur le SoundCloud de la radio. Au revoir Karima, à très vite sur nos ondes.
4: Merci beaucoup pour l'invitation.
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2: La sécurité du territoire arctique. Cet accord est contraignant, mais il renforce la sécurité de la zone. Voici les mots du ministre danois des Affaires étrangères. Le président américain lorgne sur les ressources naturelles du Groenland, vous l'entendrez. Dans ce journal, nous serons également en Israël, où les arrestations pour espionnage se multiplient. Un phénomène qui s'intensifie dans un contexte de guerre hybride avec l'Iran. Téhéran cherche de plus en plus à recruter de jeunes individus en ligne. La Bolivie est en train de vivre sa pire crise économique en 40 ans. Pour accéder à un prêt d'1,9 milliard de dollars du FMI, le pays a décidé de supprimer la subvention au diesel. Les habitants sont en colère. Et puis en France, nouvelle polémique à Carcassonne, cette ville du sud du pays. Une vidéo révélée par le Canard Enchaîné dévoile les propos racistes tenus lors d'une messe par un aumônier militaire. Un accord de défense a donc été trouvé au sujet du Groenland. L'annonce a été faite par Donald Trump hier soir. Les États-Unis, le Danemark et le Groenland devraient signer un accord contraignant dans les prochains jours. Une négociation qui doit empêcher tout adversaire des États-Unis d'y établir une présence militaire. C'est le point mis en avant par Washington, mais le président américain cherche aussi à se prémunir d'une concurrence économique. Un responsable du département d'État sous couvert d'anonymat assure qu'il permet de mettre en place les mécanismes nécessaires pour empêcher tout investissement dans des secteurs sensibles. Charlotte Cosset, il faut dire que le potentiel économique de l'île est considérable.
3: Pétrole, terres rares ou encore uranium, le sous-sol du Groenland, surnommé l'Eldorado des glaces, est riche. Ceci en théorie, la majorité de l'île est encore inexplorée car recouverte à 80% de glace. Mais le réchauffement climatique qui devrait libérer les voies de commerce navigables du Nord et les besoins croissants en minerais pour les nouvelles technologies du secteur de l'IA, de la défense ou de la transition énergétique poussent les intérêts internationaux vers l'île. Pourtant, actuellement, seules 2 mines sont en activité, car les défis sont grands d'un point de vue environnemental mais aussi technique. Aujourd'hui, seuls 4% des ressources connues seraient exploitables, ce qui ne dissuade cependant pas les efforts diplomatiques. Par exemple, en 2023, c'est la Commission européenne qui signait un accord de coopération dans le domaine avec Nuuk. Si Donald Trump a assuré avoir besoin du Groenland uniquement pour des enjeux de défense, nul doute qu'il s'agit également de contrer de potentiels investissements de Pékin ou de Moscou.
2: Charlotte Cosset, cet accord a été salué par la première ministre danoise. Mette Frederiksen affirme qu'il sera bon pour l'OTAN et l'Europe. De son côté, le chef du gouvernement groenlandais Jens Frederik Nielsen s'est réjoui d'un compromis. C'est une absence qui fait grincer des dents. Cette année encore, la délégation palestinienne n'est pas présente à l'Assemblée générale de l'ONU à New York. La faute à Washington qui refuse d'accorder des visas aux responsables palestiniens. Ce samedi, l'Union européenne monte au créneau et appelle les États-Unis à reconsidérer cette décision. Les pays membres de l'ONU ont voté une résolution pour que Mahmoud Abbas puisse s'exprimer par message vidéo. Pendant ce temps, en Israël, les services de sécurité multiplient les arrestations pour espionnage. Hier, la justice a engagé des poursuites contre plusieurs individus soupçonnés de liens avec le Hamas, le Liban, mais aussi les renseignements iraniens. Un phénomène qui s'amplifie sur fond de guerre hybride et où Téhéran cible de plus en plus de jeunes recrues en ligne. Les détails avec notre correspondant à Jérusalem, Michel Paul.
4: C'est une succession d'affaires qui illustre l'intensité de la traque menée par le Shin Bet et la police israélienne dans la ville de Tamra. Un trentenaire a été inculpé pour avoir proposé ses services au Hamas et avoir été en contact avec des agents iraniens. À Majelkroum, un autre homme est soupçonné d'avoir exécuté des missions pour un agent libanais en échange de rétributions matérielles. Enfin, la détention d'une journaliste palestino-américaine travaillant pour la télévision d'État iranienne vient d'être prolongée. Ces dossiers, en tout plusieurs dizaines depuis le début de la guerre, s'inscrivent dans une tendance lourde observée ces derniers mois. Les services iraniens ont industrialisé leurs méthodes de recrutement sur les réseaux sociaux, les profils ciblés, souvent de très jeunes gens qui tombent dans des pièges numériques soigneusement orchestrés. Dans la plupart des cas, l'idéologie passe au second plan. C'est l'appât du gain facile qui fait basculer ses recrues, une poignée de dollars en crypto-monnaie ou des cadeaux en ligne pour des tags, des photos d'infrastructures ou des missions plus lourdes avant que le piège de l'espionnage ne se referme définitivement sur eux. Michel Paul, Jérusalem, RFI.
2: Et l'actualité, c'est aussi cet attentat suicide au Pakistan. Cela s'est passé dans un quartier général de la police de Kohat, au nord du pays. Au moins 31 morts, dont 16 policiers. Une attaque revendiquée par un groupe islamiste armé. Ces derniers mois, la zone est en proie à une insurrection de plus en plus meurtrière. Le Pakistan accuse des activistes venus d'Afghanistan d'être à l'origine de ces violences, ce que le gouvernement taliban dément.
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2: À 7h06, à La Paz, direction la Bolivie, là où le président Rodrigo Paz a décidé de supprimer hier la subvention au diesel, une condition requise par le FMI pour accorder au pays un prêt d'1,9 milliard de dollars. En Bolivie, la situation est très délicate. Arimlipol, de pays, est en train de vivre sa pire crise économique en 40 ans.
6: Dans une allocution télévisée, le président de centre droit, Rodrigo Paz, a annoncé la fin de la subvention au diesel. Désormais, son prix sera aligné sur celui payé par la Bolivie pour l'importer. Jusqu'à présent, l'État a centralisé les importations de carburant qu'il a acheté aux prix internationaux avant de les revendre à perte sur le marché intérieur. Une politique qui a pesé lourdement sur les finances publiques et qui a épuisé les réserves en devises. Cette mesure intervient dans le cadre du programme de réforme économique négocié avec le FMI, qui prévoit notamment la suppression de l'ensemble des subventions au carburant d'ici 2027 et une réduction du déficit public. Rodrigo Paz avait récemment doublé le prix du diesel pour les gros consommateurs, notamment les agriculteurs, provoquant des manifestations, mais sans atteindre l'ampleur des mouvements de mai et juin dernier qui avaient paralysé une grande partie du pays. Le président a assuré que les ressources dégagées par la suppression de la subvention seront consacrées, entre autres, à des programmes sociaux et aux infrastructures.
2: Arim Lipold, et en France, le prix des carburants atteint aussi des sommets. 2,39€ le litre de gasoil, c'est un record. Le litre de sans-plomb 95-10 est, lui, à 2,17€. Hier, le gouvernement français a annoncé que l'aide aux gros rouleurs sera prolongée après le 30 septembre. Un contexte économique très délicat, d'autant plus que Bercy vient d'annoncer que la dette publique devrait grimper à 121,7% du PIB en 2027. Pour limiter la casse, le Premier ministre français a annoncé son intention de faire 54 milliards d'euros d'économies l'année prochaine. Sébastien Lecornu se fixe un objectif de 5% de déficit en 2027. Une annonce qui a provoqué la colère de la gauche et des syndicats. Toujours en France, c'est une fâcheuse habitude que prend la ville de Carcassonne depuis plusieurs jours, celle de faire la une des journaux en raison de polémiques liées à l'extrême droite. Cette ville du sud du pays les collectionne depuis l'élection d'un maire Rassemblement National aux élections municipales de mars dernier. Dernière polémique en date, cette vidéo révélée par le Canard Enchaîné. Elle dévoile les propos racistes tenus lors d'une messe par un aumônier militaire appartenant à un régiment de parachutistes. Les détails de Baptiste Coulon.
7: Les faits remontent à octobre 2025 en la cathédrale de Carcassonne. Devant un parterre de militaires, l'aumônier s'en prend d'abord à l'État et aux dirigeants. Des incompétents, raille-t-il, qui font la morale à tout le monde. Une critique qu'il précise par cette interpellation. Calmez-vous les gauchistes, rire et applaudissements dans la nef. Les mots deviennent ensuite plus virulents. Continuez à avoir ce courage, cette foi. Sinon, dit l'aumônier, on sera ridiculisé, la France moquée et d'autres prendront notre place. Allusion à peine voilée à la théorie raciste et complotiste du grand remplacement, cher à l'extrême droite. Des propos à l'opposé du message de fraternité que doit délivrer le pape d'ici quelques jours en France. Ce n'est pas la première fois que Carcassonne, dirigé par un nouveau maire d'extrême droite, est entaché par une polémique de cet ordre. La semaine dernière, une autre vidéo dévoilait des propos racistes, homophobes et complotistes de policiers municipaux. Le parquet de la ville a ouvert depuis une enquête et suspendu les agents mis en cause.
2: Baptiste Coulon, c'est la fin de ce journal. Merci à vous de l'avoir suivi.
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8: L'interview d'aujourd'hui avec Christelle Servotte, elle est directrice marketing et tourisme pour le Roquefort Société et elle vient nous parler de la visite des caves de Roquefort justement à l'occasion des journées européennes du patrimoine, notez bien ce dimanche 20 septembre. Bonjour Christelle.
9: Bonjour.
8: Alors qu'est-il au programme pour cette journée si spéciale, pour ce week-end si spécial patrimoine ?
9: Alors, nous ouvrons nos portes Roquefort Société, nos caves de Roquefort Société ce week-end pour permettre à tous de venir découvrir ou redécouvrir ce patrimoine extraordinaire que sont les caves de Roquefort Société. On aura des visites classiques le samedi, une visite qu'on appelle le souffle des créations, qui est une visite un peu améliorée. Et le dimanche, on fait pour le coup une visite plus grand public avec du coup un tarif réduit à 4 euros et une gratuité pour les moins de 16 ans.
8: Très bien, donc on imagine, on en déduit que c'est fait pour, c'est ouvert pour tous les publics, notamment le public familial.
9: Ah oui, vraiment les visites des caves, c'est un public complètement familial. La visite est faite pour, hein, voilà, nos guides sont là pour faire de la pédagogie. C'est une visite qui émerveille aussi bien les petits, mais aussi les grands. Voilà.
8: C'est pas un lieu auquel on pense quand on pense visite journée européenne du patrimoine. Pourquoi justement on ira visiter une cave pour ces journées-là?
9: Alors justement, on n'y pense pas parce que ouais, c'est sûr, on pense musée, on pense château, mais cet endroit-là, on n'y pense pas tout simplement parce qu'il est unique au monde en fait. On est sous les boulis du Combaloo, donc à Roquefort, et ces caves, elles sont naturelles, elles ont été également domestiquées par l'homme puisqu'on a creusé en fait dans ces caves naturelles des caves pour affiner le Roquefort. Avec la marque Société, ça fait plus de 160 ans qu'on affine du Roquefort dans ces caves. Ces caves, elles sont extraordinaires parce que bah, elles sont grandioses d'un point de vue architectural. On a aussi un système de ventilation en fait de ces caves qui est complètement unique au monde puisque c'est des fleurines, donc des failles naturelles dans la roche qui les ventilent. Donc c'est ça qui rend finalement ce lieu magique et complètement unique finalement.
8: Et pour l'une des raisons pour lesquelles il faut visiter notamment ce patrimoine ce dimanche 20 septembre, est-ce que vous pouvez nous rappeler peut-être Christelle les horaires de visite ?
9: Alors nous serons sur du 10h midi et du 13h30, 16h30 les deux jours.
8: Et pour à quel tarif sont proposées les places ?
9: Alors du coup le dimanche nous avons un tarif réduit à 4 euros et la gratuité pour les 16 ans.
8: Est-ce qu'il faut réserver ces places en amont ?
9: Si vous souhaitez faire la visite Le Souffle des Créations le samedi, il est conseillé de réserver, oui, puisque c'est en comité restreint. C'est des visites qui sont en petits groupes pour pouvoir, comme c'est un petit peu privilégié, voilà, c'est des visites qui sont en comité restreint.
8: Très bien, donc si on vient de loin, notamment de Rodez, il vaudrait mieux réserver ses places.
9: Tout à fait.
8: Et pour le communiqué de presse, vous avez bien notifié qu'il fallait prendre des habits chauds puisque la température dans les caves est assez différente de celle de l'extérieur.
9: Et oui, tout à fait. Nous sommes dans des caves. Donc, effectivement, il fait pas très chaud. Hein. On est entre 8 et 10 degrés. Donc, pensez à prendre une petite laine si vous venez nous rencontrer ce week-end.
8: Christelle, peut-être une dernière question sur d'éventuelles visites des caves en dehors de ces journées du patrimoine. Est-ce qu'il y en a ou est-ce que vraiment il faut profiter de ce week-end pour visiter les caves ?
9: Alors non, la visite des caves est ouverte toute l'année au public. Donc vous pouvez venir nous voir toute l'année, 7 jours sur 7. On a juste une période de fermeture aux alentours de Noël. Mais sinon, on est ouvert toute l'année et le tarif c'est 8,50 € pour les adultes.
8: Très bien, merci beaucoup. Merci Christelle Servotte. On rappelle que vous êtes directrice marketing et tourisme pour le Roquefort Société. La visite justement de ces fameuses caves de Roquefort, c'est ce dimanche 20 septembre. Informations complémentaires et notamment les réservations sur le site lactalis.com. Merci Christelle.
9: Merci.

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2: 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Finta donne à entendre l'Aveyron à travers celles et ceux qui ont choisi d'habiter, ici et maintenant, de s'engager, aujourd'hui pour demain. Je suis Lola Cross et j'arpente ce bout de campagne depuis 10 ans comme journaliste. Avec Finta, je vous invite à croiser des regards, à finter de plus près, et ça commence tout de suite. C'est une filière qui accueille, en Aveyron comme ailleurs, entre 90 et 95% de filles. Le bac pro s'appâte, comme soin à la personne et animation du territoire. Ces jeunes femmes font partie de celles qui tiennent la campagne, si vous avez écouté l'épisode de Finta avec la sociologue Sophie Orange. Elles prennent à bras le corps des métiers bien peu valorisés qui font tenir le lien social en ruralité, que ce soit auprès des enfants, des personnes en situation de handicap ou des personnes âgées. Avec toutes leurs casquettes, plus ou moins bénévoles, ces jeunes femmes pallient l'affaiblissement de services publics sur lesquels reposer la solidarité et la sociabilité. Pour expérimenter des formats de Finta plus collectifs, laissant la place à des sujets qui nous lient et des tranches de vie qui nous rassemblent, j'ai choisi de laisser traîner mes micros parmi les élèves de Terminal Sapat au lycée Beauregard de Villefranche de Rouergue. La première fois que je les ai rencontrés, dans le cadre d'un projet scolaire visant à animer le territoire, elles, puisque ce sont essentiellement des filles dans cette classe d'une dizaine d'élèves, avec une pensée pour Clément, le seul garçon, elles s'apprêtaient donc à accueillir l'un des photographes français les plus réputés au monde, Yann Arthus Bertrand, qu'elles ont convaincu de venir jusqu'en Aveyron pour photographier des Villefranchois et des Villefranchoises. Mais dans l'ombre de cet incroyable projet scolaire, ce sont leurs trajectoires à elles qui m'ont intéressée. Avec leurs doutes, leurs envies, leurs nœuds d'orientation, leurs questions, parfois existentielles, et leurs mots. Alors, plusieurs fois, je suis retournée les voir. Et voici leur histoire.
3: Alors, c'est toujours une question pénible, parce qu'on peut se laisser le choix dans la vie, mais est-ce que vous avez déjà une idée du métier que vous souhaiteriez faire plus tard?
4: Donc, du coup, moi, c'est Andre, et franchement, ce que je veux faire plus tard, c'est un peu... surcoté pour moi, c'est psychologue. Être bénévole dans un SPA, si je peux, à côté.
3: D'accord. Service à la personne, pourquoi ce choix
4: Qu'un
3: territoire
4: que, oui, bah parce que vraiment tout ce qui est proche des humains, etc., bah, ça me plaît.
3: L'idée de prendre soin, c'est très présent, j'imagine, pour tout le monde. Très concrètement, là où on en Aveyron, on va avoir besoin de vous, hein, très clairement. Il y aura du métier pour tout le monde, du job pour tout le monde. Vous êtes en terminale, les terminales Sapatan aujourd'hui, en studio pour parler du projet de Yann Arthus Bertrand.
5: Merci.
6: Ouais.
7: En fait, moi, j'enregistre alors que
8: le podcast, vous allez pouvoir le télécharger.
9: Moi, je suis comme ça, j'en ai marre et tout.
10: Est-ce que ça vous a plu de vous entendre à la radio?
11: Non.
12: J'ai une voix d'enfant.
10: Ouais,
12: 20h15. Si vous voulez, j'avais trop si
10: j'ai trop. La voix est toujours différente, effectivement, quand on s'entend derrière un micro. Ouais. Génial.
13: Ça sert aussi à animer Villefranche, parce que c'est pas tous les 4 matins qu'il y a un gros projet comme ça, qu'il y a un aussi gros projet. Après, peut-être il y en a de gros projets, mais réalisés par des lycéens, je pense pas. Et du coup, ça sert ouais, à l'animer, à le faire connaître comme zone chez les filles, à le dynamiser, etc.
14: Il n'y a pas beaucoup de jeunes.
13: Ouais.
14: Il y a beaucoup de lycées, mais il n'y a pas beaucoup de jeunes dans la ville, je dirais.
15: Et en plus, la plupart, c'est tous des gens qui viennent d'autres villes. Donc, moi, je...
16: La plupart, ils ne viennent pas de Villefranche.
15: Oui,
16: ils sont soit de Toulouse, soit Rodez.
17: Ouais.
16: Nous, on est venus ici exprès pour la filière, le lycée. Et franchement, les mercredis après-midi, on a le choix de soit rester dans le lycée, donc on peut monter à l'internat, ou soit sortir. Et franchement, il y en a beaucoup qui restent à l'internat, etc. Enfin, qui sortent manger au McDo ou autre. Et après, qui reviennent au lycée et on reste tous ensemble, quoi.
17: D'accord, ok. Et du coup, ça veut dire...
5: C'est pas une autorisation pour
6: par groupe, c'est par personne.
5: C'est une par personne, oui. Tout le temps.
6: Comme vous l'avez rempli vous-même.
15: Du coup, ça veut dire que... Est-ce qu'on sait à peu près le nombre de personnes qu'on aura dans la journée?
14: Oui, c'est, je crois
6: que
14: c'est...
6: Alors, sachant, on peut te donner un maximum, sachant qu'il y a 40 groupes qui sont photographiés par jour, sachant qu'il y a 15 personnes maximum par groupe. Tu peux te dire qu'il y a 600 personnes maximum. Ouais.
15: Mais par jour,
5: ma frère, j'ai pas la personnes par
6: jour. Non, c'est mais un maximum. En...
15: Donc, du coup,
6: il y a des groupes où il n'y a pas 15 personnes. Mais il y a des groupes où il y a 15 personnes. Voire il y a des groupes où il y a plus.
5: Cool. D'accord.
6: Et il y a maman qui va, ma maman qui va venir aussi. Vous allez rencontrer toute ma famille.
5: Ah ouais, on va voir le papa de moi.
6: Mes enfants, mes beaux-frères, mes soeurs.
7: Ils ont plein de choses à apporter à ce territoire. Déjà, ces jeunes, ils ont la créativité, l'inventivité et la connexion avec le monde de demain. Donc oui, ils sont la force vive, présente et à venir. Donc bien entendu, il faut les faire rester sur le territoire. Mais on peut pas les contraindre. Il faut leur donner une place. En fait, il faut qu'ils puissent se projeter dans ce territoire et se sentir en fait partie prenante du devenir de ces territoires. Et ça, c'est un enjeu majeur. Enfin, nous, en tant qu'enseignants, voilà, dans une filière telle que celle-ci qui veut porter l'animation du territoire, on doit également œuvrer pour que les territoires fassent une place à ces jeunes et leur permettent de pouvoir créer, inventer et leur avenir. On peut le survendre et dire voilà, il y a ça à faire, mais il faut s'adapter aussi à leurs envies. On peut rien leur imposer et c'est là où il y a un enjeu, on va dire multiple, qui est pas si simple que ça à définir, parce que en fait il y a plein de choses qui passent en off en fait dans les cours. Enfin, dans mon enseignement en tout cas, on essaie de libérer une place importante à l'échange naturel avec les élèves et leur donner le sentiment qu'ils peuvent tout nous dire, leurs peurs, leurs craintes, leurs désirs, et comment ils entreprennent peut-être leur avenir. C'est un travail de fourmi. Tous les jours, on reçoit des élèves en fait qui viennent avec parfois des failles, des failles parfois béantes, énormes. Et j'ai l'impression que au-delà de la transmission de savoir, il y a d'abord une grande part de construction d'ego, de leur dire voilà, tu peux tout mais il faut que tu d'abord aies confiance en toi et en tes capacités à apprendre, tes capacités à évoluer, tes capacités à rebondir. Et c'est chouette. Enfin, moi je suis fier d'eux, en tout cas fier de pouvoir partager ça avec eux.
11: Mais souvent on assimile un peu le bac pro à on va prendre. Ouais, voilà. Ok, les gens sont bêtes et tout. Et montrer que cette filière, c'est pas forcément que du service, qu'il y a aussi du territoire derrière. Et que, enfin, c'est des petites classes, mais on se connaît tous et tout. Donc, je sais pas comment expliquer.
17: Des petites classes, des grands projets. Ce qui est déjà très bien, moi, je trouve.
16: Et même, sympathique, c'est que avec le ministère de l'Agriculture, c'est ça? Mmh. Ouais, du coup, ben, déjà, des lycées agricoles, il y en a pas, enfin, il y en a, mais pas autant que des lycées avec l'Académie nationale. Et là, faire connaître la filière sapate, ben, ça peut permettre aux gens de découvrir le mélange de services, de territoires, et de faire connaître aussi qu'il y a une autre académie comme l'agriculture, et pas que l'éducation nationale, etc.
11: Mais, c'est-à-dire que si on sort d'un bac pro, suivant ce qu'on veut faire, avec un bac pro, on est toujours un peu restreint à des métiers. Ça dépend, mais quelqu'un qui veut faire un métier où il faut peut-être 5 ans, le bac pro, il est moins privilégié que si on a fait un bac général. Donc moi, je le vois sur psychomotricienne. Je pense que ça va être un peu juste parce que je vais sortir d'un bac pro. J'ai même regardé les statistiques, je suis à 7%, suivant si c'est Toulouse ou quoi. Donc... on le voit vite, quoi. Le problème, c'est que c'est bien les bacs pro et tout, parce que ben on fait beaucoup de, il y a beaucoup d'animation en fait. Mais le problème, c'est que par derrière, on n'est pas assez formé pour faire des études plus élevées. C'est vraiment pour des trucs BTS 2 ans ou 3 ans après le bac. Enfin, après, non, mais surtout dans le social, il y a beaucoup
17: de demandes.
11: Ils demandent beaucoup, que ce soit dans les éducatrices de jeunes enfants, tout ça. Le social, c'est mal payé aussi, faut le dire. Mais ouais, le social, je pense que nous, on trouvera toujours. Parce que c'est vraiment énormément. Ouais.
16: Surtout dans les petites villes comme ça, où il y a beaucoup de maisons de retraite, etc. Ben, c'est beaucoup demandé. Parfois, ils peuvent être en sous-effectif, etc. Et comme on nous a toujours répété depuis la seconde, ça pâte, ben, ça ouvre beaucoup de portes et c'est les métiers de l'avenir. Du coup, ben, moi, je suis Ibrahimina Well. J'ai 18 ans, je suis née en Aveyron, à Millau. J'ai grandi dans un milieu rural. Je passe le bac cette année. Alors j'ai 3 sœurs et un frère, donc on est 5 au total. Qu'avec ma mère. Elle travaille pas parce qu'elle a un souci à l'épaule, donc elle l'empêche de travailler. Et de plus, à côté, elle s'occupe beaucoup de mon petit frère qui est en situation de handicap. Alors, ma mère, elle, étant plus jeune, elle avait un rêve, c'était d'être photographe. Mais ses parents lui avaient un peu empêché. Donc, elle n'a pas pu réaliser, entre guillemets, son rêve. Et donc, c'est pour cela que ben, nous, elle nous pousse à aller faire un maximum d'études, tout ce qui nous plaît. Même que ce soit à l'étranger et pas nous voir pendant 10 ans... ça la dérangerait pas tant qu'on réalise notre rêve. En fait, elle veut que nous, on fasse ce qu'on veut comme elle, elle aurait voulu le faire plus jeune. Alors moi, mon orientation, ben, j'avais fait une seconde générale. J'y arrivais vraiment pas du tout. C'était dur, on était 35 en classe. J'arrivais pas trop à suivre. Puis les profs aussi, on n'y arrive pas trop. Ben, c'est un peu chacun sa peau, quoi. Et ensuite, je voulais aller en ST2S, donc c'est un bac technologique. Mais ben, je pouvais pas y aller parce que ben, j'avais une moyenne trop basse. Et ma CPE m'a montré cette filière. Donc j'étais venue faire un stage de 3 jours, ça m'avait énormément plu. Du coup, ben, c'est comme ça que j'ai choisi de venir ici. Voilà. Je regrette pas du tout. À partir de la seconde, quand je suis arrivée, j'ai pas du tout regretté parce que franchement, c'est un bon lycée, une bonne formation et ça m'a appris énormément de choses. Du coup, en TP, on apprenait à changer les personnes qui sont dans des lits, enfin des adultes qui sont dans des lits, etc. À leur faire la douche au lit, les nettoyer, etc. Et en seconde, on apprenait plutôt à faire de la cuisine. Donc, comment faire un plat, par exemple, si la personne est diabétique, comment adapter le plat, etc. Faire des plats bases pour savoir un peu et tout, si on va chez des gens travailler. Et après, cette année, on n'a plus de TP et on travaille beaucoup autour du monde du handicap. Donc, on a une partie ça et l'autre partie qui est animation des territoires. Qui est beaucoup relié à des animations, des projets qu'on fait tout au long de l'année. Et voilà. Cette année aussi, pour clôturer tous les projets qu'on avait fait, on a fait un repas avec des adultes en situation de handicap qu'on avait invités. Donc on avait élaboré le menu, on l'avait fait. Après, on avait mis tout en place, on avait créé des animations au milieu de repas. Donc ça, c'était vraiment un très, très bon projet. Ensuite, on a fait beaucoup d'animations dans le lycée, comme la journée de cohésion, les journées laïcité, et voilà. Des animations aussi dans le collège Carco, sur l'alimentation. Et on avait fait un repas aussi dans le... café associatif, les haut-parleurs. Moi, j'aime beaucoup parce que c'est des moments où on se retrouve vraiment entre nous, où on est vraiment soudés. Et notre entente, elle est juste merveilleuse, je dirais. Mais dans le lycée, je me suis présentée à plusieurs choses. Je ne suis pas dans des clubs ni des associations, mais je me suis présentée en tant que déléguée de l'internat des filles.
18: Je me suis présentée l'année dernière et cette année aussi en tant que... dans le conseil intérieur du lycée. Je m'étais présentée aussi pour représenter les élèves lors des conseils de discipline. Et voilà, des petits trucs sympas, quoi. Puis être impliquée... j'aime pas rester sans rien faire. Et du coup, être impliquée, ça m'a apporté quelque chose à faire. Donc, j'aimais bien. Même si c'était deux réunions par an, je me suis dit, bon, je suis utile. Et puis, voilà, quoi. Et les conseils de discipline, parfois, j'avais une journée entière de conseils de discipline à faire. Et du coup, je me disais, j'apporte quelque chose et puis je ne reste pas sans rien faire, quoi. Donc, voilà. J'aimerais bien être acceptée à l'IFSI de Rodez. Et voilà, au moins, je suis près de ma famille. Parce que 3 ans à l'internat, c'était dur parfois. Et au moins, je suis près de eux et je suis une formation qui me plaît. J'aimerais bien être infirmière. J'aimerais bien... Après, j'ai pas envie de voir trop grand ou quoi, mais j'aimerais bien soit dans l'anesthésie, donc être infirmière anesthésiste, ou soit être infirmière en bloc opératoire. C'est super intéressant. Mais parce que moi, pour moi, je voulais toujours m'occuper des personnes en situation de handicap. Mais après m'est venue l'idée d'être infirmière. J'ai regardé beaucoup de séries autour de la médecine, etc. Et ça m'a donné beaucoup envie. Après, je me dis que les séries et la réalité, c'est pas trop pareil. Mais toujours y croire. Et puis, je me suis dit que être infirmière et s'occuper des personnes en situation de handicap, ça serait... l'idéal. Au moins, je fais 2 choses que j'aime et que j'ai toujours voulu faire. Donc, 3, 4, 6 ans. Ça fait 6 ans à peu près. 5-6 ans, ouais, que j'ai cette idée. Elle est venue du fait qu'au collège, en sport, quand on pratiquait le sport, il y avait un petit groupe d'adolescents de notre âge en situation de handicap qui pratiquaient avec nous. Et en fait, j'aimais trop ces moments-là. De base, j'étais pas trop une sportive, mais de savoir qu'ils étaient là, ça me... comment dire ? Et j'étais trop contente et tout, et je les aidais. Je passais mes 2 heures de sport à pratiquer avec eux, à les aider, à rigoler, à faire des matchs. Et au fur et à mesure, je me suis dit, pourquoi pas ? Ensuite, est venue à la naissance de mon petit frère. Et après, on a appris qu'il était autiste. Et du coup, des fois, quand c'était les vacances quoi, et qu'il avait des rendez-vous au CAMS, par exemple, ici sur Rodez ou quoi, je l'accompagnais. Et en fait, ce monde-là, il m'a beaucoup plu. Donc, j'ai décidé de faire un stage en première pour découvrir. Et là, mon choix, il s'est vraiment concrétisé. Pour moi, ce qui est important, c'est que je sois heureuse. Peu importe là où je travaille, admettons, j'ai pas réussi à faire ce que je voulais et que la vie a fait que je fasse un autre travail, l'essentiel c'est que je sois heureuse, que je sois auprès de ma famille et que j'arrive à rendre heureux mes proches. Ça me rend heureuse. Et puis de voir que j'apporte quelque chose aux gens, ça me rend heureuse aussi. Moi, j'aimerais bien, moi je suis encore une fois auprès de ma famille, mais si je dois déménager ou quitter Rodez, je le ferai. Au moins, je découvrirai un nouveau environnement. Et puis il y a toujours les transports pour les voir. Voilà. Après, je suis pas dans le monde du travail maintenant, mais quand je vois que beaucoup de choses ont augmenté et que les gens ont du mal à subvenir à leurs besoins, etc., moi, ça m'inquiète un peu. Je me dis comment je vais faire plus tard. Donc, gagner un bon salaire, pour moi, c'est important. Au moins, je peux correctement subvenir à mes besoins et faire plaisir aux autres en offrant des cadeaux ou autre, quoi. Ouais. Pas me limiter qu'à mes besoins à moi. Parce que pour moi, c'est important de ne pas penser qu'à soi, de penser aux autres aussi. Quand je vois que, par exemple, je sais pas, je vais prendre le cas des aides-soignantes qui font énormément de toilettes dans une matinée, etc., qui font un travail remarquable que peu de gens pourraient faire, parce que changer des protections au long de la journée, c'est pas tout le monde qui pourrait le faire. Ben, je trouve, enfin, et qu'après, ben, le salaire suit pas trop, mais je trouve que c'est pas trop valorisant pour elle, et je trouve ça dommage. Il faudrait valoriser par le salaire, au moins, ben, ça peut, elles, après, elles peuvent se dire, ben, je sais pas comment dire, ben, je mérite, en gros, cet argent, parce que, ben, encore une fois, pas tout le monde pourrait changer des protections toute la journée. Et après, ben, y a pas que par le salaire qu'on peut être valorisé, par plein d'autres choses. Mais je pense qu'il y a d'autres issues, mais je sais pas trop.
15: Franchement,
13: il y a que des bacs pro.
18: Ouais, il y a même pas de
13: général, il y a pas de technique. Enfin, pour les gens, déjà c'est un lycée agricole. Du coup, ils pensent que dans le lycée il y a des vaches, etc. Non, pas du tout. Après, on est un peu. Et du coup, ben en fait, en additionnant plusieurs choses, ben ça, pour les jeunes de Villefranche, ce lycée, ben c'est un lycée nul, quoi. Ouais, ouais.
19: Tu es gradé, hein.
15: Moi, quand je suis arrivée,
17: ça nous regarde en mode.
15: Beauregard, ah ouais, t'es à Beauregard, on dirait pas t'es là-bas, Daniana.
13: C'est nul, alors que nous on kiffe notre vie à Beauregard.
18: Franchement, mais surtout que le lycée,
13: pardon,
18: il est petit, du coup on connaît tout le monde. Ça c'est trop bien.
17: Ça c'est bien.
18: Parce que non, c'est bon en fait, j'ai rien.
13: Les profs qu'on a depuis la seconde, ben, c'est pratiquement les mêmes jusqu'à la terminale. Du coup, même avec les profs, on crée des liens ou nos cours. Par exemple, moi, je suis allée en seconde générale. Nos cours, c'était super strict. Enfin, il y avait zéro lien avec les profs. Ça donnait même pas envie d'aller en cours. Alors que là, vu qu'on a ce lien avec les profs et qu'il n'y a pas beaucoup de profs et qu'on se connaît vraiment tous, ben, ça crée un lien. Et du coup, ben, pendant les cours, on va faire les cours en rigolant, en faisant des animations. En fait, ils savent bien nous faire apprendre tout en animant, entre guillemets, le cours. Du coup, ça, c'est super bien. Et ils enseignent. Enfin, cette manière d'enseignement, elle est meilleure que. On enseigne, on écrit, et c'est bon, le cours est fini.
18: C'est pour ça que c'est que le bac pro, c'est bien. Parce que les profs, vu qu'on n'est pas beaucoup en classe, ils prennent vraiment le temps de nous expliquer chaque partie. Alors, quand t'es en général, t'es 35, ils font leur cours et j'ai envie de dire basta.
14: On a un bon suivi, quoi.
15: Ouais, même pour les stages, c'est pareil. On n'a pas de stage, ils vont faire le maximum pour essayer d'appeler à notre place, etc. Et franchement, ça c'est super cool parce qu'ils prennent vraiment le temps pour nous en fait.
18: C'est super bien, franchement. Je m'appelle Candice Donadieu, je suis née à Montauban et j'habite à Quéus. J'aimerais bien rentrer en école d'infirmière. Du coup, en fait, au début, j'avais comme idée de faire psychomotricienne. Mais en étant en bac pro, je trouvais ça un peu compliqué de rentrer dans des études. Et j'ai vu que je pouvais faire 3 ans du coup d'infirmière. Et après, faire 1 an d'infirmière puéricultrice. Et après, du coup, je pourrais travailler avec des enfants qui ont des difficultés motrices, tout ça. Parce que déjà, jusqu'à la terminale, je savais pas du tout quoi faire. Et c'est depuis que Parcoursup a ouvert où je me suis intéressée à des filières. Et c'est là où j'ai découvert du coup infirmière. Mais du collège à la terminale, je savais pas du tout quoi faire. J'avais des idées un peu comme diététicienne ou des trucs comme ça dans la nutrition. Mais ça m'intéressait pas plus que ça en fait. Moi je regarde pas forcément, enfin je vis surtout le moment, enfin j'essaye de vivre le moment présent, j'arrive pas à me projeter en fait, je me vois pas à 20 ans, donc je verrai comment ça se passe en fait sur le moment. Déjà de savoir que j'ai une petite idée où je vais l'année prochaine, je pense de savoir où je vais, de plus être perdue.
20: Moi je m'appelle Eva Lamera, je suis en classe de terminale SAPAD dans la dernière année. Je savais que je voulais travailler dans le social et surtout vers la petite enfance parce que ayant des sœurs, ben du coup des petites sœurs parce que je suis la plus grande, j'ai toujours aimé m'en occuper, leur apporter du bien-être et voilà. Et j'avais la cousine de ma belle-mère, ben du coup qui était éducatrice de l'enfant et qui m'a dirigée vers ce métier parce que je savais pas exactement quel métier j'aurais aimé faire dans le social.
21: Donc, je m'appelle Emma Joaquin, je suis en terminale SAPA du coup, lycée Beauregard.
18: Ben en fait, du coup, en troisième, moi, je savais pas du tout ce que je voulais faire. Donc, c'était soit le bac pro commerce, je me suis dit, en vrai, ça va ouvrir des portes pour la suite. Ou soit, du coup, ben, ici, en fait, je voulais pas partir, je voulais pas être interne, parce que, ben, vu que je savais pas quoi faire, je me suis dit, c'est pas la peine de partir, autant rester ici et avoir des portes pour plus tard. Et quand j'ai fait les portes ouvertes, du coup, au lycée Savignac, Raymond Savignac et du coup, lycée Beauregard, j'ai plus préféré lycée Beauregard. Puis je me suis dit, ça va m'ouvrir des portes pour la suite, que ce soit dans le domaine médical, animation, territoire, enfin, voilà, du coup, ben, je suis partie en sapate. Donc du coup, en seconde, je savais toujours pas ce que je voulais faire, et c'est à partir de la première, quand on a commencé les TP, du coup, sur les nourrissons, que j'ai découvert, en fait, une passion pour ce métier-là, du coup, le métier d'auxiliaire de puériculture en maternité. À vrai dire, en vrai, j'ai toujours aimé voilà, le monde de la petite enfance, mais j'avais fait un premier stage du coup en seconde dans une école. Et ça m'avait pas du tout attiré. Enfin, les petits de 3 à 6 ans, ça bouge trop, enfin, j'aime pas. Mais par contre, voilà, quand j'ai vraiment commencé les TP, je me suis dit, mais pourquoi pas en fait trouver un stage en maternité ou même en crèche qui. Et au final, j'ai eu la chance de faire un stage en maternité et c'est là où j'ai découvert que j'aimais ça. Parce que la formation, du coup, c'est sur un an. Donc je me dis, même si je pars, même si c'est que non, de toute façon, je veux partir d'ici là. Maintenant, c'est bon, j'ai passé le cap. Voilà, peu importe. Après, c'est sûr que je ne veux pas aller dans le nord, je préfère rester dans le sud, mais sinon, peu importe. Oui, après, le salaire, ça reste quelque chose d'important pour bien vivre et tout ça. Mais après, je sais qu'en maternité, de toute façon, il n'y a pas... C'est un bon salaire, à vrai dire, pour le travail qu'on fournit. Ouais, c'est après ça dépend si on fait des nuits, si on fait les week-ends, tout dépend, les jours fériés, ça peut monter jusqu'à 2000, voire un peu plus. Après, si voilà, pour commencer, je travaille en crèche, voilà, pour avoir plus tard des débouchés en maternité, ben, je le ferai et je me renseignerai d'abord avant. Ça, après, voilà, ça reste quand même, il y a des hôpitaux qui travaillent en journée de 12 heures, donc ça reste quand même, voilà, du 7h30, 19h30, voire un peu plus. Donc c'est compliqué, mais si le salaire suit derrière pour faire des nuits ou même des week-ends ou des jours fériés, moi ça me convient. Enfin, voilà, j'ai toujours été motivée. Enfin, à vrai dire, avec le monde de travail que vit mon père, j'ai toujours eu l'habitude de travailler très tôt ou très tard. Donc bon, ça ne me pose pas de problème. Donc ma mère, elle travaille dans un commerce dans Villefranche, à Carrefour City. Et mon père, il travaille dans un maraîcher, enfin pas maraîcher, Aveyron Primaire, pardon. Donc il prépare les colis, livres, et puis voilà. Il fait aussi les marchés le samedi matin à l'Albenc, du coup dans le Lot. Et après dans l'été, même maintenant plus sur l'année, il fait traiteur, du coup les repas un peu partout.
0: Du coup je m'appelle Clément Collin, je suis élève en terminale Sapate. Moi, bah, je vais vous parler un peu de mes passions, je dirais. Moi ce que j'aime bien faire c'est tout ce qui est sport de combat spécifiquement, comme la lutte. Ouais, qui est très intéressant, très bien à exercer. En seconde, on était 3. Y en a 2 qui sont partis, du coup, je me suis retrouvé tout seul. Et puis, ben, ils font pas trop la différence. Juste, tout est au féminin, du coup. En cours et tout est marqué au féminin. Mais sinon, ça change pas. Hein. Alors, je comprends pas pourquoi exactement c'est féminin. Mais je pense que c'est par rapport au fait que. C'est un peu bizarre, mais je pense que la femme est un peu plus dans le sentimental. Ce qui fait que, par exemple, dans une EHPAD, il y aura beaucoup plus de sentimental, de relationnel. Donc ça peut aider, par exemple, le personnage de se livrer, de parler, de se laisser faire des soins. Le fait que ça soit une femme, plutôt que ça soit un homme. Et puis, voilà, je pense. Je pense qu'en seconde, que du coup, quand je suis arrivé au lycée, ouais, mes amis, ils ont dû se moquer de moi, ouais, filière de filles. Mais je pense que quand j'ai dit que j'allais en filière de soins, ils n'ont pas compris que c'était aide-soignant et tout et tout. Je pense qu'ils n'ont pas compris ça. Après, moi, je leur ai toujours dit que je voulais faire l'armée. Du coup, on parle pas vraiment de ce que je fais au lycée, mais plutôt de ce qu'il y aura plus tard.
21: Du coup, je m'appelle Ambre, je suis en terminale Sapate. J'habite à Villeneuve d'Aveyron. Et bah, ça fait 4 ans que je suis dans le lycée, voilà, dans le même lycée à Beauregard. Voilà. C'est vrai que en fait, je m'attardais pas surtout sur ma personne à moi quand je regardais, quand j'avais des amis ou même ma famille. Je me préoccupais plus des autres que moi. J'adorais prendre soin des autres, savoir s'ils sont toujours bien dans leur tête, physiquement, etc. Donc, c'est un peu le but de service à la personne. Donc, ça m'a donné un flash directement, en fait. Alors, j'ai pas trop d'idées, mais je pense continuer sur un alternance et être avec toujours les enfants. Comme ça, au moins, j'ai déjà la plupart des bases. Et après, sur le cours du temps, peut-être que psychologue, ça me tenterait. Et surtout, ça se rapproche quand même de la service à la personne. Donc voilà. Puisque je voulais pas rester du tout ici, je voulais retourner dans l'endroit où j'ai vécu plus petite, quoi. Ah oui, c'est la campagne, mais l'école où je vais aller, c'est une grande ville quand même. Donc ça va pas forcément me changer, parce qu'avec ici, tout ce qui est Rodez, Montauban, etc., ça me stresse pas du tout. C'est Amiens. Ah oui, je reste là-haut toute ma vie. Que c'est vraiment, en fait, parce que déjà j'ai mes grands-parents et je peux facilement trouver du travail, je serai jamais perdue. Que ici, j'ai plus personne, parce que du coup, mon père aussi a déménagé dans le Nord. Et que ma mère, maintenant, m'a dit, ah bon, j'ai envie de déménager aussi dans le Nord. Au final, ça va être parti normalement. Fin bac, je peux y aller. Septembre, je fais ma rentrée, quoi. Oui, ma mère, elle a un bac plus 2, je crois. Et même mon père, je sais pas du tout, non. Je crois qu'il a pas de diplôme, il a juste le brevet, quoi. C'est tout. Enfin, là, exemple, je pourrais pas être prise en tant qu'ATSEM dans une école si j'ai pas le bac. Je serais pas dans les premières. Et le salaire ne sera pas peut-être pareil aussi, je pense. Et c'est cool de dire plus tard, moi, à sa fille, moi, j'ai eu mon bac, j'ai eu mon brevet, etc. Comme ça, elle sera motivée. Elle pourra prendre exemple sur sa mère, quoi. Voilà. Avoir vraiment mon chez-moi, déjà. Me sentir que je suis bien autonome, que je suis bien financièrement, quand même, un minimum. Que j'ai un travail qui me plaît, où je me lève le matin, je me dis go, je suis trop contente. Il n'y a pas de problème familial aussi, ça serait bien, parce que c'est ça qui pose problème souvent en ce moment.
16: Plus tard, je me vois vivre là où je peux avoir une stabilité financière, parce que les métiers que nous, on veut faire plus tard, ils ne sont pas forcément payés à leur juste valeur. Et par exemple, quand on voit les pays voisins comme la Suisse, l'Allemagne, Luxembourg, etc., on avait fait quelques recherches sur ce qu'ils gagnent et les métiers que nous on veut faire, ce qu'ils gagnent. Et on voyait qu'il y avait une énorme différence. Du coup, moi personnellement, si j'ai l'opportunité d'aller travailler là-bas en gagnant mieux, je la saisis direct. Ouais. Parce qu'on sort d'un bac, en plus on fait des études, etc. On se casse la tête pour vraiment avoir le plus de diplômes possible et de vraiment réussir et d'être performant dans notre métier futur. Pour qu'au final on n'ait pas payé à notre juste valeur. En vrai, moi je trouve ça décevant. Parce qu'on se dit tout ça pour ce salaire, voilà quoi. Alors qu'on se casse le dos. Par exemple, les aides-soignantes, etc., qui portent tous les jours des personnes âgées et tout, elles sont beaucoup mal au dos, aux jambes, etc. Et être payées pas à leur valeur, je trouve ça dommage. Donc, moi personnellement, si j'ai l'opportunité d'aller travailler dans une structure qui me paye bien à ma valeur, j'irai, ou sinon dans un autre pays. Ça serait bien aussi. Mmh. Au moins, ça me fera découvrir d'autres paysages.
17: Ouais, je suis d'accord. Mais on reste quand même un peu dans le sud. Hein,
1: ouais, voilà.
17: Quoi? Moi, un peu plus ville quand même. Ouais. Un peu plus grand que Rodez.
1: Ça dépend aussi où t'as grandi. Moi, je sais que j'ai grandi qu'en campagne. Ouais. Donc, quand je vis dans la ville, des fois, je me dis, quand je vis dans Toulouse sur le périph, je préfère être à la campagne que être à Toulouse.
17: Normal.
1: Mais c'est vrai que là, comme Villefranche, il n'y a pas grand chose à faire, souvent les après-midi. Si on était dans une ville un peu plus grande, c'est peut-être déjà mieux, mais après, je pense que ça dépend aussi de où t'as grandi. Ouais.
2: Allez, c'est jour 1. Vas-y, dis.
17: Non, elles sont trop.
2: Tournage de la télé-réalité, jour 1. Fini.
22: On se trouve off. On se trouve direct.
23: On dit merci, Finta.
2: Ok.
23: Ah. Merci, Finta.
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25: Merci d'avoir écouté ce nouvel épisode de Finta jusqu'au bout. J'espère qu'il vous a plu, inspiré, questionné et fait voyager peut-être. 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Si vous souhaitez continuer la discussion, je suis toujours curieuse de vous lire et d'échanger. 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
3: Bonsoir à toutes et à tous, je suis Tostuga, j'ai pris le contrôle du studio de RTR. On va être ensemble pour une heure de musique que je te partage. On commence tout de suite en douceur avec Aeroplane du groupe rock de LA, les Red Hot Chili Peppers.

C'était Leila Makkala avec La Vie Vienneg. J'espère que t'es bien installé à faire l'apéro entre amis ou encore à faire une belle recette de cuisine ou tout simplement au volant de ta voiture car on continue avec un aller-retour pour Rio avec Flavia Coelho et son morceau De Paris à Rio. Et un grand merci à Charlie et Théo pour cette découverte.

On reste sous le soleil avec Through and Right du légendaire artiste jamaïcain Johnny Osborne. Bonne écoute, vous êtes bien sur RTL.

0: On vient d'écouter Les Croquants avec cette reprise des Petits Papiers. Ah, ça donne envie d'aller les voir au festival de Druy en fête le 21 et 22 août. On continue sur le rythme avec la collab entre Skrillex et Damian Marley, Make It Burn Them.
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Toujours sur le 107 FM, tu écoutes la playlist de Tostugal et t'es au bon endroit. On poursuit cette épopée musicale avec le groupe stéphanois Dub Incorporation et le titre

Et maintenant, un petit retour en arrière en 1995 avec Alliance Ethnique. Mais si tu t'en souviens, j'en suis sûr, le titre, c'est simple et funky.

C'était le groupe algérien Guana Diffusion et le titre Ombrelle. On continue tout de suite avec Doo Wop de la grandiose américano-béninoise Lauren Hill.

Tu viens d'écouter Mariah Carey en feat avec Busta Rhymes avec le titre I Know What You Want. Toujours au contrôle du studio, on va se diriger tranquillement vers la fin de ce voyage musical avec Angèle et son titre La Thune.

C'était la rappeuse franco-malgache Sheila et son titre Amstramgram. Il est désormais l'heure de se quitter, c'est donc logiquement sur un classique de la chanson française, repris par Yuri Buenaventura, Ne me quitte pas. Moi je te souhaite de passer une belle soirée à l'écoute de RTR, je reviens vite, le temps de faire le double des clés du studio. C'était Tostugal, belle soirée et à très vite.

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